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4: Laissez-moi vous présenter des questions d'enfants. 06 33 11 32 11, tous les mercredis. C'est open bar, les gamins. Vous racontez ce que vous voulez, vous nous dites ce que vous voulez.
5: Salut, c'est Capucine.
4: Bonjour.
5: Quelle était votre chanson préférée quand vous étiez petit ?
6: Waouh !
4: Waouh, petit. Ah ouais, cool. Mais ça se prépare. Alors là, on se prend la question.
7: Moi, j'avais Crazy Frog, moi.
2: Ah ouais ?
7: Ah, les remixes de Crazy Frog. Et puis les génériques de dessins animés.
4: Ouais, les génériques de dessins animés.
2: Nono, le petit robot, moi j'avais.
4: Salut, c'est moi, Nono, je suis le robot, héros, cadeau d'Ulysse, pour télé, Max, son fils. J'avais tous. J'avais tous les Goldorak.
6: Mon premier disque, c'était Rocky 3, Survivor. Rocky 3.
4: C'est marrant parce que t'as eu que la musique. T'as pas. Physiquement.
6: Ouais, non, ouais.
7: Moi, je me souviens plus.
2: J'avais Lio aussi.
4: J'avais tout, j'avais tous les dès qu'il y avait un truc, j'avais toutes les musiques.
6: Chez moi, Eldo aussi.
4: J'avais la musique de Dallas. Chez moi, je mettais le 45 tours. Ton univers impitoyable.
6: Tu mettais 145 tours.
4: Ouais. J'avais des goûts très chers.
2: T'avais les manches disques là où tu mettais tout. Ah, j'adorais.
4: J'avais tout.
2: Génial.
4: Bon, qu'est-ce qu'on écoute ? Qu'est-ce qu'on a d'autre ?
5: Bonjour Gladys. Pourquoi on doit travailler quand on est grand ?
4: Ah, ma petite Gladys.
6: Pour payer les impôts.
4: Voilà. Sauf si tu veux devenir influenceur. C'est-à-dire que tu ne travailleras pas, tu vendras des produits qui donnent des boutons et tu ne paieras pas d'impôts puisque tu seras à Dubaï. Mais en cas de conflit, tu chialeras pour revenir chez toi. Voilà, ma petite Gladys. Alors, est-ce un exemple ? Est-ce un vrai travail ?
6: Et puis après, tu vas prendre des lèvres et des fesses. Donc, c'est aussi à prendre en compte.
4: Le débat est lancé. Est-ce un vrai boulot ? Je ne sais pas. Mais c'est vrai, c'est des adultes sont obligés de travailler. Et en même temps, je pense que si on ne travaille pas du tout, on se sent. Non, c'est bien quand même.
2: Une vie sociale un peu quand même.
4: Comment ?
2: Faut une vie sociale. Quoi.
4: Bah oui, c'est bien. Non, c'est vrai que le boulot, il y a un peu de ça. Puis quand on a la chance d'aimer son boulot,
6: ça change tout. Hein.
4: Voilà. Donc Gladys, un conseil le plus sérieux de cette émission : choisis le métier qui te passionne, qui te fait vibrer, qui te plaît, et tu verras, tu prendras plaisir à travailler jusqu'à. Tu es jeune, Gladys, donc jusqu'à tes 82 ans.
6: Ouais, à peu près, c'est ça. Hein.

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1: Champion du monde de l'actu, le premier lituanien, 42 ans. Il vient donc de
3: Lituanie.
1: C'est excellent cette culture. Vous savez, si un jour vous voulez nous rejoindre, faut bosser à l'école hein, quand même.
3: Bah ouais.
1: Présenté sous le nom de Refa Radulic. Alors, écoutez, cette histoire, elle est dingue. Il a été mordu par une vipère en sortant d'une réunion d'affaires.
3: Mmh.
1: Au lieu de se rendre immédiatement à l'hôpital, il s'est inquiété. Écoutez bien, parce que là, faut quand même... Il s'est inquiété du comportement inhabituel du serpent après la morsure.
3: Ah bon ?
1: L'animal a montré des signes de désorientation avant de mourir. Le vétérinaire a constaté un taux d'alcool élevé dans le sang de la vipère, visiblement en mordant le mec.
3: Ah ouais.
1: Elle a pris trop de... Elle est morte.
3: Comme un shooter dans Mighty League.
1: Je vous présente Chuck Norris, parce que le mec qui se fait mordre par une vipère, il fait « T'inquiète, elle va crever
3: ouais. ».
1: C'est fort quand même. Et puis, c'est quoi le comportement d'un serpent bourré? Parce que déjà, un serpent à jeun, on ne peut pas dire que ça aille droit.
3: Bah, c'est ça, oui.
1: Mais un serpent bourré, c'est quoi? Tu le vois sur un coin, il a pris ton téléphone, il envoie un sexto à sa copine, à son ex. Hein, je regrette, chérie. Tiens, envoie-moi un nude.
3: Je t'envoie une partie de Snake.
1: Ça, c'est un homme bourré, mais un serpent bourré, je ne sais pas. Deuxième champion, Jean et Marie. Enfin, un couple américain.
4: Ah,
1: ils sont ensemble depuis 12 ans.
3: C'est
1: 12 ans. Mariés, parents, la routine.
4: D'accord.
1: Tranquille, une belle vie. Ils font des barbecues, ils invitent les voisins, comme aux États-Unis. Jusqu'au jour où tout bascule à cause d'une simple vidéo TikTok. Un internaute dit « Mais c'est marrant, vous vous ressemblez beaucoup trop pour être juste mari et femme. » Ils sont intrigués. Ils creusent. Eh bien, révélation, ils découvrent qu'ils sont frères et sœurs.
3: Non.
5: Oh là là là.
1: Après 15 ans de vie commune, eh ben, ils ont entamé des démarches pour obtenir une dérogation légale, puisqu'ils se sont dit, bon, bah, c'est fait, on s'aime, histoire de régulariser leur mariage.
3: C'est dur, putain, et les enfants dans tout ça?
1: Ah, les enfants, ça va, ils disent rien.
3: Ah bon?
1: Non, ils disent rien. De toute façon, ils n'ont jamais parlé. Il paraît qu'ils crient, ils se tapent sur la tête et ils mangent du plastique. Mais.
3: c'est normal.
6: Ils connaissent le goût des feutres, quoi.
3: Ils n'ont jamais posé de questions. Oh, il a mangé de la lessive. Oh, là, il ressemble à son père. Oh, bah, il ressemble aussi à sa mère.
1: Qu'est-ce qu'il fait, le petit? Bah, il mange une plainte, là. C'est son truc, il aime bien. Arrête,
6: papa. J'adore le feutre rouge.
1: Et enfin, notre championne du jour, c'est un radar routier mobile qui a été déplacé près d'une voie de chemin de fer pour faire suite à la manifestation des agriculteurs.
3: Ah, il l'a mis pour éviter qu'il se fasse fracasser.
1: C'est assez drôle parce qu'ils l'ont déplacé, ils ont dit bon, les agriculteurs... Et il a flashé depuis, c'est une bonne nouvelle, 654 trains de la SNCF.
3: Ah, c'est énorme. Il continue son boulot, attends.
1: Ah, oh, on me dit que Jean Castex, patron de la SNCF, aurait perdu 1800 points en une semaine, ce qui est beaucoup.
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1: Il y aurait une pénurie d'essence si les gens continuent d'aller faire la queue comme ça et de vider les stocks.
2: Ah bah c'est sûr.
1: Alors qu'il y a des stocks de partout, on n'a pas de problème, mais on a donc décidé, nous, d'aller vider les cuves. Pour la peine, je crois que c'est l'interview de Jeff Tuche.
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4: 9h29, face à Fogiel, l'interview de Marc-Olivier Fogiel. Votre invité ce matin est un chômeur de Bouzol. Son voisin s'appelle Monnier, il est marié à Cathy et avec, il a 3 enfants. Miss Bouzol, Tuche Daddy et Coin Coin. Il a gagné au loto et depuis, il ne fait plus rien, à part ce matin. Il s'est levé pour venir répondre à vos questions en exclusivité chez vous, Marc-Olivier. Son nom, Jeff Tuche.
1: Bonjour, Jeff Tuche.
5: Salut Fogiel. Je dis pas Marc-Olivier car je sais pas si c'est Marc ou Olivier à chaque fois. Je sais pas s'il faut dire salut Marc, salut Olivier. Alors j'y Fogiel. Rien que ça, c'est chiant Fogiel, tu vois. Ça me tend Fogiel déjà. Voilà,
1: alors,
5: je le dis.
1: C'est pas le sujet. Oui. Monsieur Tuche, est-ce que vous êtes au courant qu'il va peut-être y avoir une pénurie d'essence?
5: Bah oui, je suis au courant Fogiel. Parce que je prends soin de ma Nevada. Quand elle a soif, je lui donne à boire. C'est comme mon bébé. Et là, si je peux plus lui donner à boire, elle va être triste ma Nevada. Et moi aussi, j'ai triste, j'ai la lame qui coule sur ma joue comme ça, j'ai triste, Fogiel.
1: Ça, je comprends.
5: Arrête avec tes rats, Fogiel, t'es stressant. Tu peux pas être toi en pénurie, toi. Toi, t'es en pénurie, t'es chiant.
1: Mais absolument.
5: Et fais le plein, tu vas caler. On dirait Manévada quand c'est gelé le matin. T'es chiant,
1: Fogiel. Monsieur Tuche, oui. Une simple question. Avez-vous une solution pour éviter cette pénurie? Avez-vous une solution?
5: Allez, ça, une solution. Ta gueule, Fogiel, t'es chiant, laisse-moi parler, coupe pas la parole. Il est en train de caler. Donnez-lui de l'essence, Fogiel, il va caler. J'ai une solution, Fogiel. Il faut que les gens ils arrêtent de prendre leur voiture pour aller bosser. Bah, c'est pas dur, moi ça fait 30 ans que je suis chômeur, je vis bien, Fogiel. Bah oui, car si tu bosses. Si tu bosses pas, t'es en forme, Fogiel. Si t'es en forme, tu peux être en forme de losange. Si t'es en losange, t'es pas en triangle. Alors que si t'es en triangle, t'es en pointe. Si t'es en pointe, t'es comme le brie.
1: Et
5: le brie, c'est quoi, Fogiel, le brie?
1: J'ai envie de dire peut-être du fromage.
5: C'est du fromage. Et c'est qui paye du fromage, Fogiel?
1: C'est la France.
5: Et dis-le avec plus d'énergie, là, tu manques de gasoil, Fogiel, vas-y, crie-le. C'est qui paye du fromage?
1: C'est la France.
5: Il m'énerve.
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0: faisons une bise à Mégane dans la France qui bosse et qui se lève tôt. Mégane, elle est wedding planners. Wedding planners. Ça va, Mégane?
1: Salut Koé, salut l'équipe, ça
0: salut.
1: Va et vous?
0: Ça va bien. Alors, explique en deux mots ton métier, je l'ai expliqué tout à l'heure, mais j'ai peut-être mal dit.
1: Wedding. Oui, alors j'aide les mariés à organiser leur mariage,
0: ouais.
1: Donc du début jusqu'à la fin. Ou alors je les aide juste pour la coordination le jour J, c'est-à-dire qu'ils ont eux-mêmes organisé leur mariage, parce qu'il y en a qui ont envie. Et du coup, moi, je suis là le jour J pour tout coordonner et qu'il n'y ait pas de stress pour ce jour-là et qu'ils profitent toi, pleinement de leur journée.
0: Toi, tu te dis, tiens, je connais Coco, il va se marier, il a l'air un peu désorganisé, je vais lui proposer ses services, mes services.
1: Eh bien, tout à fait. J'ai vu qu'il y avait eu la demande de fête, il y a quelques mois, félicitations.
2: Rien que ça, ça avait été foiré, donc...
0: T'imagines, rien que la demande, je l'ai mal dit. Alors, t'imagines, si c'est moi qui gère le vrai mariage, on va sur une catastrophe.
3: C'est un prix fixe que tu prends ou c'est un pourcentage?
0: Merci, Stouff, de travailler pour moi.
1: Alors, j'ai un prix fixe. Et
0: d'accord.
1: Après, j'ai un pourcentage en fonction des
0: prestations. D'accord. Alors, bon, je te demanderai un devis. Et puis après, je t'enverrai des gens de la maison qui sont très très bons pour les faire baisser. Je t'enverrai des gens qui te diront dès le début moins 30. Non, mais franchement, je trouve que c'est un beau métier parce que je pense que, honnêtement, un mariage, et je pense surtout pour madame, c'est un casse-tête qui fait que t'es en panique, tu t'inquiètes. Finalement, le mariage arrive, tu le savoures à peine parce que tu veux savoir. Et puis le soir, il n'y a pas de magie parce que tu es mort. Et on est d'accord, je ne me trompe pas beaucoup. Hein, quand tu peux t'offrir une wedding planeuse, parce que c'est un budget supplémentaire.
1: Tout à fait,
0: c'est pas mal parce que nous, les mecs, enfin, soyons honnêtes dans un couple. La différence homme-femme, la femme, des mois avant, elle fait. Le traiteur, les invités, la liste de mariage, le choix du papier, notre paquet, notre truc, le curé, est-ce que je l'ai prévenu, la messe, le machin, le mec, la seule chose qu'il pense, c'est mes potes, la taille de mon costume.
2: Non, enterrement de vie de garçon.
0: Voilà.
2: Et n'oublie pas la tireuse
1: de bière. C'est très bien résumé.
3: J'avais pris une wedding planeuse et je t'avoue que c'était franchement un soulagement.
0: Ah, mais je vais en prendre une.
3: Et puis tu choisis quoi, c'est oui, non, tu donnes tes.
0: Je sais pas.
3: Le traiteur, tu goûtes, tu choisis.
0: Oui,
3: le vin, pareil.
0: Moi, je vais reprendre 8 kilos, je pense que rien avant le mariage.
3: Pas, je vais regoûter.
0: Question de wedding planeuse, qu'est-ce qu'un mood board? Le mood board, c'est un snowboard mou, qui n'est pas facile dans les virages parce qu'il est mou. C'est un zizi de mari mou parce qu'il a trop bu. Ou c'est un collage visuel qui représente l'ambiance souhaitée pour le mariage?
1: C'est la troisième réponse.
0: Bravo, c'est pas mal ça, c'est bien.

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3: Une info, mam, qui vient d'arriver.
4: C'est très très bon, mais ça fait grossir les fesses. C'est très très bon, mais ça fait grossir les fesses.
3: Les graisses saturées, du beurre, oui, du fromage et des autres produits laitiers sont depuis des années diabolisés. Vous savez,
5: c'est
3: de
5: la saloperie, ça.
3: On vous le dit, on dit attends, mais pas trop de beurre, attends le fromage, regarde, etc. Eh bien, la France pourtant affiche l'un des taux de maladies cardiovasculaires les plus bas au monde.
5: Allez !
3: Malgré une consommation de beurre et de fromage parmi les plus élevées dans le monde.
5: Bah oui, le beurre, il n'y a que nous qui en mangeons, je crois.
3: Alors, quand vous réalisez que les produits laitiers, et on embrasse les éleveurs là, qui nous écoutent, sont pleins de gras, mais que c'est une excellente source de nombreux nutriments uniques pour la santé cardiaque. C'est-à-dire, oui, il y a des trucs pas très bons, mais il y a plus de choses meilleures que de trucs pas très bons.
5: Ah bah c'est bien ça.
3: Et quand vous prenez un morceau de beurre, vous prenez un bout de beurre, prenez pas la...
5: Mais je culpabilise moi à chaque fois que je mets mon couteau dedans.
6: Genre tu culpabilises.
5: Ah, mais grave, mais oui, grave.
3: Tu culpabilises quand tu défonces les pains au chocolat,
6: c'est
3: par
6: pas
3: contre.
6: Vrai. Bah,
5: aussi, pareil, je les mange, mais je culpabilise quand même.
3: Écoutez bien, la recherche montre clairement que la consommation de produits laitiers pleins en graisse riche en vitamine K2 et en acide gras à chaîne impair réduit considérablement le risque de maladie cardiovasculaire.
5: Allez. Là, on est bien.
3: Qu'est-ce qu'il en pense, mon Jeff Tuche?
7: Tu veux prendre une tartine de fromage avec du beurre, mais voilà. Pas car...
5: Bah si, tu peux.
7: Par contre, après, t'as le cul qui rentre plus dans la Nevada. Et ça, c'est la France, mon couille.
4: C'est très très bon, mais ça fait grossir les fesses. C'est très très bon, mais ça fait grossir les fesses.
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2: Encore une émission que je ne regarderai pas, Pékin Express, nouvelle saison sur M6, j'ai déjà pas vu les anciennes saisons, je sais même pas si j'ai déjà vu la première saison.
3: Ouais, pareil, j'ai jamais vu moi.
2: C'est vraiment ça,
4: t'aimes
2: bien toi?
5: Bah c'est pas mal après pareil
4: si,
5: c'est
4: au
5: trop
4: début c'était
5: pas.
4: Bien au tout début les
2: pareil, puis ils cherchent leur jour un coup de le mettre le vendredi un coup c'est le jeudi soit ils savent pas
6: puis c'est toujours la même chose c'est comme Koh-Lanta quoi c'est des gens qui ont pas de thunes qui font du stop
3: ouais et puis c'est plus du
2: ah bah évidemment s'ils se mettent à chanter avec des fauteuils qui se retournent c'est plus Pékin Express.

0: coup c'est le jeudi, soit ils savent pas.
1: Puis c'est toujours la même chose, c'est comme Koh-Lanta quoi, c'est des gens qui ont pas de thunes qui font du stop.
2: Ouais, et puis c'est plus du tout.
3: Ah bah évidemment, s'ils se mettent à chanter avec des fauteuils qui se retournent, c'est plus Pékin Express.
1: Mais déjà,
3: évidemment, ça s'appelle The Voice.
1: Déjà, je comprends pas l'idée moi, de regarder des gens.
3: C'est toujours la même chose.
4: Mais bon. Parce que en fait, au milieu de tout ça, c'est des duos, donc là, le mec avec
3: et tu t'attaches à leur histoire.
4: Voilà, exactement.
3: 22e saison hein, quand même, j'en ai pas vu 22, j'en ai 22 à rattraper, ça va être long. Est-ce que vous avez déjà il y a des personnalités de la Villa des animateurs qui vont y participer.
5: On va leur demander, il y en a Jean-Luc Reichmann avec nous pour en parler. Bonjour Jean-Luc.
6: Ça sort le mauvais score pour cette émission.
5: Ah oui, bon,
6: j'annonce 2,3 millions.
5: Ah mais non, d'habitude ça cartonne.
1: Mais par
6: non,
1: ça
6: non,
1: à lui.
6: Non, Stouff de Paris. Stouff de Paris.
5: Pardon Jean-Luc.
6: C'est moi qui cartonne. Je suis le maître des audiences encore ce midi. Seulement 997 milliards de téléspectateurs, 1897% de part de marché. Vous m'avez pas demandé, je vous le dis quand même.
1: Ça baisse un peu, non?
6: Léger. Parce que ce sont les vacances de la zone C.
4: C'est ça,
6: That's life.
5: Ouais, pas ouf. Bon, on parle du retour de Pékin Express, Jean-Luc.
6: Jean-Luc va les aider à faire une belle audience. Voici la question. En combien de temps Jean-Luc pourrait-il traverser l'Asie? En un mois ou l'autre?
5: Je vais dire. Si c'est possible, en un mois, Jean-Luc.
6: Vous dites en un mois, derrière l'autre, il y avait en un jour.
1: Bah oui.
6: Et c'était l'autre. Oui, parce que Jean-Luc, des 12 coups de midi, sera en binôme avec. Léo Mattei, brigade des mineurs. Ils font le parcours en géox, les chaussures qui transpirent. Tu veux sentir mes pieds, Jean-Luc? Oh oui, j'aimerais bien les sentir, Léo. Ça sent bon, hein, Jean-Luc? Oh oui, laisse-moi les renifler, Léo. Non, lèche ma corne de pied, Jean-Luc. Oh oui, dis donc. Jean-Luc, on dirait du parmesan. C'est bon, je m'en lèche les babines. That's life.
5: Ah, c'est dégueulasse. On va vous laisser, je veux pas savoir ça.
7: Haché. Jean-Philippe Tanguy, député RN. Haché, télévision télévisuelle. Haché.
5: Oui.
7: Pékin Express, qui toujours faire de la pub pour les pays étrangers, madame Chou.
5: Comment vous dites?
7: Pékin Express, vas-y, moquez-vous.
1: Non, c'est pas bien.
7: Changez mes prochains à notre France, à notre bleu, à notre blanc, à notre rouge. Bleu, blanc, rouge. Pourquoi ne pas faire Dijon Express? Pourquoi ne pas faire Vesoul Express? Rouen Express? Gisors Express? Attention, je vais crier très fort!
5: Mais c'est une émission française, monsieur Tanguy. Bon, arrêtez de dire ça quand même.
7: Je m'en fous, j'ai ce que je veux. Est-ce que les Pékinois viennent faire des émissions en France?
4: Non.
7: Est-ce que les Russes? Taisez-vous. Est-ce que les Russes viennent faire des émissions en France?
4: Non.
7: Est-ce que les Africains viennent faire des émissions en France, monsieur?
4: Non.
7: Je ne crois pas. Vous préférez Pékin? Il n'y a plus de mots pour dire ce que vous avez. Plus de mots. Pignouf.
5: Merci, monsieur Tanguy. À bientôt. On va finir avec Jean-Marie Bigard. Bonjour.
6: Ça va, tout le monde,
5: et
6: là
5: toi, ça va?
6: Ouais,
5: ça va.

0: Ouais, un jour avec 20 balles, je me fais plaisir. Ouais. Et je repars avec des champignons.
1: En plus,
0: il y a de la pizza pour tous les tâches, tu vois.
1: Jean-Marie, il est 8h18.
0: Alors, avec
2: des champignons dans les bois, il a dit.
0: Une blague familiale.
1: Oui, mais familiale.
0: Alors oui, c'est un homme, tu vois, il va à la pharmacie, il demande 10 préservatifs. Pharmacien, il lui donne, tu vois, c'est normal. Là, le pharmacien, il dit donc, ça va être chaud ce soir. Le gars, il dit, ah oui, d'abord, on dîne avec ses parents, ensuite, on monte dans la chambre, et là, je la déglingue. Comme une grosse cochonne, tu vois, elle va ressortir en multiplat, tu vois. L'homme, il s'en va, il va chez les beaux-parents. Il y a l'heure du repas, tu vois. L'homme, il est là, il est à table même, tu vois. Ouais. Dit pas un mot, tu vois. Il y a le père de la fiancée, là, il dit pas un mot. Rien, tu vois. Après le repas, il y a sa fiancée, il dit, dis donc, tu m'avais pas dit que t'étais si timide. Elle dit, ouais, toi, tu m'avais pas dit que ton père était pharmacien.
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3: L'OM éliminé de la Coupe de France.
4: Oui.
3: C'était alors pour ceux qui sont nuls en foot comme moi, c'était la dernière compétition à laquelle ils pouvaient prétendre un titre.
5: Ils étaient éliminés de toutes les compétitions et c'était et pour eux ils voulaient aller au bout en fait.
3: Si, il leur reste encore, c'est pas la Ligue 1, c'est pas fini.
6: Mais oui, ils gagneront pas, enfin ils peuvent au mieux peut-être.
5: Paris est trop loin devant avec Lens.
7: Mais mathématiquement c'est possible en vrai.
3: Oui, on est d'accord, c'est pas fini encore.
6: Mais non,
4: même en course c'est.
3: Ils sont combien?
4: Ils doivent être 4e ou 5e je crois.
6: Imaginons, ils peuvent prétendre au podium, mais pas mieux.
3: Tous les autres, ils ont un problème de bus. Voilà. Bon,
5: ils ne peuvent pas faire le plein, parce que c'est trop cher.
3: Voilà. Imaginons, il y a une dramatique une ripette.
4: Le match reporté. Ah ouais. Non, c'est dommage parce qu'ils ont une belle équipe en plus.
5: Mais oui.
4: Ouais, c'est un peu le bordel.
3: Bon, j'ai essayé. Je crois qu'il est temps de parler de ça quand même, parce qu'ils ont une défaite au tir au but, je précise pour les fans.

0: Exactement.
1: Face à Toulouse. En plus, les tirs au but, c'est d'une injustice.
0: Oui,
1: je trouve ça horrible. Ouais. Quand tu gagnes, c'est... mais alors quand tu perds.
2: J'aime bien, ça met un coup d'adrénaline.
1: Oui,
2: moi,
1: mais t'as un sentiment.
0: Je même plus, moi.
1: Je trouve que d'abord, ça te met un coup d'adrénaline, mais je trouve que t'as un sentiment de c'est gâché parce que ça ne reflète pas la valeur de ton équipe. En fait.
0: Exactement.
3: Le tirage au sort un peu.
1: Voilà, ni de ton gardien, parce que des fois, c'est un petit coup de bol. Quoi.
0: Ouais.
1: Voilà, sans compter le mec qui essaye une petite palenka, là. Puis hop, le truc, il part. Ouais. Alors que le gars, il a que ça à faire de s'entraîner.
0: Il y a de plus en plus de pénaltys qui sont arrêtés. Hein. C'est devenu tellement technique que.
4: Ouais, c'est chiant.
1: On a qui avec nous?
4: On a supporté un Marseillais.
1: C'est un fou ce qui est pas.

0: 1-0. Ouais. Tu te souviens, tu as vu le match 1-0. Ouais. Et après, bon.
1: Toulouse égalise, c'est ça?
0: Ouais, mais bah, en vrai, il n'y a pas but. Tu le vois sur les images, ça crève les yeux, petit. C'est honteux, quoi.
1: Pourtant, il y a but, il n'y a pas de faute.
0: Ah ouais, si bien, mais non. Du coup, bah, qu'est-ce qui se passe? On remarque un but.
1: Ouais.
0: Super, un effort, quand même. On est meilleurs, nous. L'OM a jamais les premiers.
2: Mais ça, vous avez une belle équipe, en plus.
1: Ouais, donc vous menez 2-1, mais Toulouse égalise une nouvelle fois.
0: Ouais, bon. Mais en vrai, il n'y a pas but.
1: Encore ?
0: Là, tu le vois sur les images, ça crève les yeux. C'est honteux. Ils ont de la merde dans les yeux, les arbitres. Quoi. Je dis, attends, ça va.
1: Encore une fois, il n'y a rien du tout, il y a but. Ah oui. Puis de toute façon, ensuite, vous perdez au tir au but.
0: Ouais. Alors bon, on perd au pénalty, alors qu'il n'y a pas pénalty. Il n'y a pas faute, quoi. C'est honteux.
1: Pas faute.
0: Qui c'est qui a mis le nez ? Personne. Qui c'est qui a tiré le maillot ? Personne. Il n'y a pas pénalty.
1: C'est pas ça. Les tirs au but, c'est pour vous départager. Il n'y a pas besoin de faute.
0: C'est bon, j'ai compris. En fait, c'était la dernière semaine de vacances pour la zone C. Paris-Versailles-Montpellier et défense de l'OM.
2: Voilà.
0: Semaine prochaine, les gars, on reprend le boulot. Comme on dit chez nous, on se bouge le levier.
1: Voilà, c'est ça. Bon courage quand même.
0: Chier quand même. 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

0: 2-3 jours.
1: Eh oui. Combien ton plein?
0: C'est 80 balles.
1: 80 balles.
2: 80 balles. Eh oui.
3: C'est
2: vous...
3: énorme, un jour.
2: Mais soit, vous dites qu'elle ne s'est toujours pas rendue compte que pour faire le plein, le plein à pied, c'est compliqué. Mais une fois arrivé à la station,
1: mais 80 sia.
0: On est venu à pied.
1: Mais c'est normal, maman, il fait. Mais on n'est pas complètement con, il fait beau, on en profite.
0: Et Kylian, la voiture, les sous, tu vas la mettre dans quoi? Sans déconner, dans la gorge.
1: Putain, on n'a pas la voiture.
0: À pied sans la voiture, quoi. Donc, on est à la ramasse.
1: Mais c'est toi, t'es à la ramasse.
0: C'est pas moi, c'est toi qui m'as dû en erreur. Tu dis, viens, on va se promener.
1: Demi-tour, t'es malade.
4: C'est mieux avec la voiture, non?
0: Bah oui, c'est mieux avec la voiture, petit combat.
2: Il est magnifique, le...
0: Petit con va.
2: Ça marche, le petit con va. Ce que me dit ma chérie quand je pique le dernier skier dans le frigo.
0: Petit con va.
2: Que disait Pietre avant quand il mangeait des gâteaux devant moi, ce que je lui disais, je le voyais, il grossissait pas.
0: Petit con va.
2: Ouais. Ce que t'as envie de dire au petit, tu sais, qui tape dans ton siège, dans le train, comme petit ça, pendant une heure. Ouais, petit con va. Ce que Stouff avait dit à Pascal Pro à la cantine quand il a pris les dernières magasses sous son nez.
0: Petit con va.
2: Quand je vois les photos de David Guetta, musclé et tout.
0: Petit con va.
2: Merde.
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2: Voici le blind test de Vito.
3: Alors, là, c'est des titres qui ont été remixés, des tubes de votre année de naissance. Donc, pour Coé, 72.
2: Oui, merci. Oui.
3: 81 pour Stouff, 74 pour Pierre.
4: Je t'emmerde.
3: 95
5: ouais.
3: Pour Corentin et moi, 93. Et donc, il va falloir retrouver les titres originaux et l'année.
2: On a compris.
3: Allez, c'est parti.
2: Oui, c'est le concept d'un blind test.
4: Donc là, on parle.
6: Je me sens si envoûté.
2: C'est pas 72, ça déjà.
3: Non, c'est pas moi.

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1: Les champions du monde, c'est le patron de McDo aux États-Unis en pleine opération de promo d'un nouveau sandwich qui est énorme. Le slogan, c'est une grosse bouchée pour un gros sandwich. C'est tellement énorme qu'il sortira pas en France. Il s'est filmé en train de le goûter sur Instagram. Ouais, sauf qu'au lieu de

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0: et Charlotte Cardin sur Europe 2.
1: Charlotte Cardin, The Way We Touch.
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1: Scandale à la CFF. La CFF, c'est l'équivalent de la SNCF en Suisse. Elle pensait être sûre d'avoir une place assise en optant pour un billet de première classe.
2: Oui, bah oui, c'est moins des choses. Oui.
1: Sauf que cette passagère du train Berne-Zurich a dû se rendre à l'évidence. Son billet premium lui a simplement offert le droit de voyager par terre.
3: Mais non,
1: C'était visiblement la place assise n'était pas confirmée sur le billet premium. Appelez-moi une gare, demandez au PDG de la SNCF, on va demander.
2: Ouais.
4: Chers voyageurs, attention, le boss Jean Castex va parler.
5: Où est-ce que j'ai mis mes lunettes? Elles sont...
6: Sur votre nez.
5: Merci, bonjour à tous. Effectivement, le boss est là, Jean Castex, veuillez m'excuser du retard. J'étais en train de tuer un loup à main nue en costard Armentieri avec une tourtelle à la main.
6: Mais où?
5: Ce con était sur les rails de la gare de Sedan. J'ai l'habitude, c'est très souvent, donc je vous écoute.
1: D'accord.
6: Eh bien, on voulait savoir si vous aviez vu ce qui s'était passé à la CFF, là, l'équivalent suisse de la SNCF.
5: Oui,
6: la dame qui
5: c'est pas moi.
6: Ah oui, oui.
5: La dame qui avait pris un billet en première classe, mais qui s'est retrouvée par terre. Bon, c'est ça. Des choses qui arrivent.
6: Bah non.
1: Bah non.
5: Il faut savoir le vivre comme une belle expérience.
6: Bah, c'est-à-dire une belle expérience?
5: Eh bien, premièrement, en étant assise par terre, cette dame aurait pu bénéficier

0: testostérone. Vous avez pas vu ça?
1: Ah, tu m'en avais parlé de ça.
0: Des trucs où on vous dit, ouais, passé 45 ans, c'est plus le sport qui vous fait maigrir, c'est de rebooster votre organisme et donc de reprendre des pilules de testostérone qui viennent de l'Himalaya, là, les pilules.
2: Déjà là, ça sent l'arnaque.
0: J'en ai commandé, j'ai reçu deux boîtes, j'ai lu la composition, c'est que du sucre.
3: Ah oui?
0: Que du sucre. Je vous le dis, n'achetez jamais ça. Ça ne marche que sur des prescriptions de votre médecin, parce que ça existe des cures de testostérone. Mais c'est votre médecin qui vous les donne, ce sont des piqûres, c'est en cas de difficulté, ça se voit sur analyse de sang. Tu fais pas ça en petit chocolat que tu manges devant la télé. Ça, c'est une cochonnerie, je me suis fait avoir, évidemment. Qu'est-ce qu'il y a d'autre encore? 23% ont déjà publié une vidéo, mais l'ont retirée quelques heures plus tard, faute de vues.
3: C'est la loose.
4: Imagine, tu postes un truc, tu fais 3 vues.
0: Le plus vexant, c'est si c'est ta sextape. Et d'une, tu t'es trompé, c'est pas ce que tu voulais mettre. Et de deux, elle a fait que 3 vues. Ouais. T'es vexé.
4: Et 3 pouces rouges.
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0: et qu'il n'y ait pas de stress pour ce jour-là et qu'ils profitent pleinement de leur journée.
1: Toi, tu te dis, tiens, je connais Coco, il va se marier, il a l'air un peu désorganisé, je vais lui proposer ses services. Ouais. Mes services.
0: Eh bien, tout à fait. J'ai vu qu'il y avait eu la demande de fête, oui, il y a quelques mois. Félicitations.
2: Rien que ça, ça avait été foiré, donc...
1: T'imagines, rien que la demande, je l'ai mal dit. Alors, t'imagines, si c'est moi qui gère le vrai mariage, on va sur une catastrophe.
3: C'est un prix fixe que tu prends ou c'est un pourcentage?
1: Merci, Stouff, de travailler pour moi.
0: Alors, j'ai un prix fixe et d'accord. Après, j'ai un pourcentage en fonction des prestations.
1: De d'accord. Alors, bon, je te demanderai un devis et puis après, je t'enverrai des gens de la maison qui seront très, très bons pour les faire baisser. Je t'enverrai des gens qui te diront dès le début, moins 30. Non, mais c'est, franchement, je trouve que c'est un beau métier parce que je pense que, honnêtement, un mariage, et je pense surtout pour madame, c'est un casse-tête qui fait que t'es en panique, tu t'inquiètes. Finalement, le mariage arrive, tu le savoures à peine parce que tu veux savoir. Si... Et puis le soir, bah, y a pas de magie parce que t'es mort. Et on est d'accord, je me trompe pas beaucoup. Hein, quand tu peux t'offrir une wedding planeuse parce que c'est un budget supplémentaire.
0: Tout à fait.
1: Mais c'est pas mal parce que nous, les mecs, enfin, soyons honnêtes dans un couple. La différence homme-femme, la femme, des mois avant, elle fait. Le traiteur, les invités, la liste de mariage, le choix du papier, notre paquet, notre truc, le curé, ce que je l'ai prévenu, la messe, le machin, le mec, la seule chose qu'il pense, c'est mes potes, la taille de mon costume. Non,
2: enterrement de vie de garçon.
1: Voilà.
2: Et oublie pas la tireuse à bière.
0: C'est très bien résumé.
3: J'avais pris une wedding planeuse et je t'avoue que c'était franchement un soulagement.
1: Ah, mais je vais en prendre une.
3: Et puis tu choisis quoi, c'est oui, non, tu donnes tes.
1: Je sais pas.
3: Le traiteur, tu goûtes, tu choisis.
1: Oui, je sais pas.
3: Le vin, pareil.
1: Moi, je vais reprendre 8 kilos.

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1: Les champions du monde, c'est le patron de McDo aux États-Unis en pleine opération de promo d'un nouveau sandwich qui est énorme. Le slogan, c'est une grosse bouchée pour un gros sandwich. C'est tellement

0: Pleine opération de promo d'un nouveau sandwich qui est énorme. Le slogan, c'est une grosse bouchée pour un gros sandwich. C'est tellement énorme qu'il sortira pas en France. Il s'est filmé en train de le goûter sur Instagram. Ouais, sauf qu'au lieu de croquer à pleines dents, comme lui ont demandé les publicitaires, le mec, il a fait semblant de croquer et ça s'est vu. Oh. Et il a pris un tout petit morceau et il a fait miam miam.
1: Mais non.
0: Et il paraît que tous les internautes se sont foutus de sa gueule en mode si même le patron de McDo n'ose pas manger ce qu'il vend,
1: c'est pas vendeur.
0: C'est très mauvais signe. C'est pas vendeur. Et pourtant, les Américains, c'est les pros de la malbouffe. Ils auraient au moins faire semblant, non? C'est la moindre des politesses.
2: C'est fou, vous savez pas ce qu'il bouffe.
0: Ouais, c'est vrai. Deuxième champion.
3: C'est comme si le patron de Ferrari, il testait la Ferrari, mais il voulait tout doucement.
0: À 30. Mais c'est ça. Mec, il est. Vous avez pas démarré, monsieur.
1: C'est pas grave.
0: J'ai peur des voitures. Deuxième champion, les éboueurs de Huber 8 dans l'Ohio. En faisant juste leur boulot, ils ont aidé à arrêter un fugitif recherché par la police. En fait, le gars, ça c'est la nuit, je ne sais pas si vous avez vu les vidéos, moi je les ai vues, il était planqué dans une poubelle que les éboueurs s'apprêtaient à mettre dans le camion. Au moment où les éboueurs, le gars s'est dit « bon, je vais mourir », il s'est jeté de la poubelle, il est sorti, il s'est mis à courir, l'éboueur a hurlé « derrière, il y a une voiture de police ». Ils le montrent et ils ont réussi à choper le gars.
4: Bon timing. Ouais,
0: oui. Pas mal, non?
4: Je pense que
0: même le gars s'est dit « alors j'ai une... alors, qu'est-ce que... police, écrasé. Poubelle, police, écrasé.
4: Ouais, » ouais.
0: Parce qu'elle a sorti, le mec puait de toute façon tellement qu'ils l'ont même pas mis en tôle, ils l'ont mis à la déchetterie direct.
4: Quand
0: tu pues trop, tu rentres pas dans la voiture. Et enfin, dernier champion, c'est un Américain. Dans l'Oregon, il a volé une voiture sans se rendre compte qu'un enfant de 4 ans était à l'intérieur. Ça, c'est terrible. Ouais. Après quelques instants, il se rend compte qu'il y a le bébé. Il est revenu. Il a remis le bébé sain et sauf à la maman, qui ne s'est pas privé de l'engueuler. Et il ne s'est pas privé d'engueuler la nana parce qu'elle avait laissé l'enfant dans la voiture.
1: Elle est belle, celle-là.
0: Et une fois l'enfant en sécurité, une fois qu'il avait engueulé la mère, il est remonté dans la voiture, il est reparti.
4: Il a revolé la voiture. D'accord.
1: C'est il a une conscience. Enfin,
0: c'est le mec le plus sympa du monde. Il a dû dire en partant hey, vous avez passé le contrôle technique, non? Je vais aller vous le passer. Ça, c'est pas bien. Hein.
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0: Pitoyable.
1: Tu mettais 145 tours.
2: Ouais. J'avais des goûts. T'avais
3: les manches disques là où tu
2: j'avais
3: mettais
2: tout.
3: Deux. Ah, j'adorais.
2: J'avais
3: c'était
2: tout.
3: Génial.
2: Bon, qu'est-ce qu'on écoute? Qu'est-ce qu'on a d'autre?
4: Bonjour Gladys. Pourquoi
2: Gladys.
4: On doit travailler quand on est grand?
2: Ah, ma petite Gladys.
0: Pour payer les impôts.
2: Voilà. Sauf si tu veux devenir influenceur. C'est-à-dire que tu ne travailleras pas, tu vendras des produits qui donnent des boutons et tu ne paieras pas d'impôts puisque tu seras à Dubaï. Mais en cas de conflit, tu chialeras pour revenir chez toi. Voilà, ma petite Gladys. Alors, est-ce un exemple? Est-ce un vrai travail?
0: Et après, tu vas prendre des lèvres et des fesses. Donc, c'est aussi à prendre en compte.
2: Le débat est lancé. Est-ce un vrai boulot? Je ne sais pas. Mais c'est vrai, c'est des adultes qui sont obligés de travailler. Et en

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3: Bonjour, bonjour, bon réveil. Lundi le 27 juillet. On démarre cette nouvelle semaine ensemble sur Europe 2 Pop Radio. Avec toute l'équipe qui est là, Coé sur Europe 2, le Bifort. Et ça continuera jusqu'à 11h. Bon réveil sur Europe 2, l'actu.
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3: On y va pour l'actu Europe 2 ce matin, Jérémy Desiderati. Bonjour Jérémy.
4: Bonjour Quentin, bonjour à tous. Après un week-end un peu plus maussade, le soleil reprend ses droits aujourd'hui dans une ambiance encore respirable. La météo arrive juste après les infos. Un mur de feu, un monstre inarrêtable, plus de 2000 pompiers épuisés ont lutté encore toute la nuit contre les flammes en Gironde. Le feu n'a pas été stoppé cette nuit et progresse encore. Plus de 42 000 hectares ont été brûlés, 220 000 personnes évacuées. Les soldats du feu n'ont pas pu protéger des centaines de maisons réduites en cendres. 84 pompiers ont été blessés dans le département. Emmanuel Macron doit présider une cellule interministérielle de crise ce matin. Des flammes qui compliquent toujours les déplacements dans la région également. Au sud de Bordeaux, le trafic ferroviaire est interrompu jusqu'à nouvel ordre. Tous les trains vers Dax, Bayonne, Pau, Tarbes ou encore Hendaye vont rester à quai. Sur la route, la préfecture a également fermé 60 km de l'A63 en direction de l'Espagne. Hier, la préfète de la Nouvelle-Aquitaine et de la Gironde a incité les touristes à ne pas venir tant que le feu n'était pas fixé. C'était la personne la plus recherchée d'Allemagne. L'homme suspecté d'être l'auteur de l'attaque de Berlin a été tué par la police hier soir. À samedi soir, un véhicule a foncé dans la foule à la marche des fiertés de la capitale allemande, faisant un mort et 29 blessés. Il s'agit d'un homme de 21 ans qui serait lié au milieu islamiste, selon la police allemande. Le Tour de France s'est terminé hier soir en apothéose dans les rues de la capitale, entre la butte Montmartre et les Champs-Élysées. Une dernière étape explosive qui a souri au néerlandais Mathieu Van Der Poel. Encore une grande boucle qui se termine avec le maillot jaune sur les épaules de Tadej Pogacar. Le Slovène remporte son 5e Tour de France. Pas de victoire côté tricolore cette année, mais une promesse pour l'avenir. Paul Sexas a terminé 4e du classement général. À tout juste 19 ans, le Français termine devant un autre tricolore, Lenny Martinez. Et puis côté ciel, le soleil s'impose sur la quasi-totalité du territoire. Aujourd'hui, seuls quelques nuages vont circuler entre les massifs pyrénéens et alpins. Après une matinée plutôt fraîche, les températures seront de saison au nord cet après-midi avec 24 à Brest, 26 à Reims, 28 à Dijon. Mais elles deviennent beaucoup plus chaudes en descendant vers le sud. Il fera plus de 30 degrés sur les bords de la Méditerranée cet après-midi. Une nouvelle vague de chaleur arrive à partir de demain.
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4: Très belle chose arrive prochainement sur nos écrans, à commencer par l'humoriste en vogue. Prime Video a levé le voile en fin de semaine dernière sur les premières images de Paul, la série imaginée par Paul Mirabel. Une comédie qui brouille volontairement la frontière entre réalité et fiction.

0: mal assis. La nourriture est à chier. Une fois que je me suis servi, j'ai tout vomi dans le taboulé. Je me débecte. C'est horrible, hein, avec maman qui prépare là, les tomates. À 8h du matin, tu les manges à 14h, elles sont chaudes. Il n'y a pas pire qu'une salade de tomates.
1: Il y a la glacière.
0: Et la personne qui te tend un tupperware pourri en te disant vas-y, c'est une bonne salade de pâtes. Vas-y, garde-la ta salade de pâtes.
2: Vous me faites penser à quelqu'un, Georges.
0: Ah, ouais, vraiment, vous pensez à qui?
2: Sébastien Coé.
0: Il a bon goût, ce gars. Ah ouais, alors, il est, des fois, il est pénible, mais là-dessus, je le rejoins.
3: Bonjour, Georges.

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1: C'est la Saint-Casimir. Bonne fête à tous les Casimir. Alors, est-ce que vous dites, est-ce que... Je pense que si je pose la question à tous les gens de cette équipe, je pense même que si j'élargis la recherche à l'étage et que je dis, avez-vous un ami qui s'appelle Casimir?
2: Je ne savais même pas si c'était un vrai prénom.
3: Moi non plus.
1: Bah, si, ouais, bien sûr, c'est un vrai prénom.
3: Ouais. Je pensais que c'était le prénom de
2: un extraterrestre orange avec des taches jaunes. Là.
1: Généralement, les saints, vous avez, quand vous intéressez à l'histoire de votre saint, ouais. Il a toujours une sale histoire. Moi, par exemple, Saint Sébastien, il s'est fait percer avec des flèches. Enfin, on ne peut pas vraiment dire. Ah, je crois que c'était un martyr à l'époque des Romains. Enfin, je ne dis pas de bêtises. Oui, on ne peut pas vraiment dire que les saints, souvent, ils ont été martyrs. Vous voyez ce que je veux dire? Moi, Casimir, à part avoir raté un gloubi-boulga et être mort avec, je ne vois pas bien Saint Casimir, ce qu'il a bien pu faire. On a des nouvelles de Saint Casimir?
3: Bah là, je regarde. Alors, attendez.
1: Je pense pas qu'il est en Wikipédia, Saint-Casimir, mais juste un peu
4: c'est
1: de culture générale.
4: C'est le patron secondaire de la Pologne, mais aussi de la jeunesse et un modèle de pureté.
3: Bah, il a été canonisé.
1: Mais alors mais ça, souvent, les saints ont été canonisés. Mais qu'est-ce qu'il a fait pour être...
2: Un homme canon, on est sûr.
3: Non, patron secondaire de la Pologne, mais aussi de la jeunesse et un modèle de pureté.
1: Oh, c'est pas chez nous, alors.
2: Ah non, c'est pas chez nous.
1: Ça doit être un... Ouais. Plus loin.
3: Ouais.
1: D'accord, très bien. Bah écoutez, je propose que l'on aille souhaiter une bonne fête avec une petite musique.
2: Oui.
1: Une bonne fête au Casimir. Appelle-moi des Casimir au hasard. Allez, on y va.
4: C'est là qu'on a le Casimir de notre enfance.
3: Ouais.
4: Allô.
1: Allez, attention, on va le faire en mode fête. En mode fête, bien sûr. Allez. Je suis toujours de la partie, moi. Dès qu'il faut rigoler.
3: Ah bah Patrick, oui.
5: Allô.
1: Allô. Allô, oui. Casimir.
5: Hein.
1: Casimir.
5: Oui.
1: Oui. Aujourd'hui, c'est la Saint. Caca, c'est la Saint.
5: Je sais pas.
1: Ah, Casimir, c'est la Saint.
5: À qui ai-je l'honneur de parler?
1: Ah, c'est Patrick. C'est la Saint Caca, c'est la Saint K.
6: Vas-y.
5: Mire.
1: Hey.

0: monstre.
1: Oh, bon, celui-là, il est glauque.
0: Ouais, mais tu peux pas dire justement c'était un fantasme avec la sœur, avec la mère.
2: Évidemment que toi, tu peux pas le dire.
0: Avec la cousine.
2: Non, mais elle est cool, ta grand-mère.
3: Toi. Avec ta famille à toi, ouais. C'est encore pire.
0: Bah, c'est un fantasme que tu peux pas partager. Celui-là, tu peux vraiment.
2: Non, parce que non, autant les autres d'avant. Bon, celui-là, il est limite.
0: Ah oui, mais il y en a peut-être que tu trouves la sœur super jolie ou la cousine.
2: Tu peux trouver la sœur super jolie sans y aller.
0: Mais ça reste un fantasme. C'est de l'ordre du fantasme.
2: Non, c'est pas un fantasme.
0: Tu vas pas le réaliser.
3: Mais si tu disais, je sais pas qui, la pote de Nat ou je sais pas quoi.
2: Non, j'ai pas dit ça, j'ai dit son frère.
4: Il est mignon son petit chien.
2: Non, vous êtes fou.
0: Est-ce qu'il arrive en premier? Donc je lis mon écran.
2: Oui.

0: Europe 2 Pop Radio, bon courage à vous si vous reprenez le boulot aujourd'hui. Il y en a aussi qui ne sont pas encore partis. Hein. Ça arrive peut-être là dans les tout prochains jours à partir de vendredi. Nouvelle vague de départ et dernière semaine et ce sera bon. Bon réveil sur Europe 2, on démarre cette semaine ensemble avec Coé sur Europe 2 le Before. D'abord à 6h30, c'est l'heure de l'actu près de chez vous. L'actu Europe 2 avec Jérémy Desiderati ce matin. Bonjour Jérémy.
1: Bonjour Quentin, bonjour à tous. Après quelques passages nuageux ce week-end,

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2: L'OM éliminé de la Coupe de France.
3: Ouais.
2: C'était alors pour ceux qui sont nuls en foot comme moi, c'était la dernière compétition à laquelle ils pouvaient prétendre un titre.
4: Ils étaient éliminés de toutes les compétitions et c'était et pour eux ils voulaient aller au bout en fait.
2: Si, il leur reste encore, c'est pas la Ligue 1, c'est pas fini.
5: Mais ils gagneront pas, enfin ils peuvent au mieux peut-être.
4: Paris est trop loin devant avec Lens.
6: Mais mathématiquement c'est possible en vrai.
2: Oui, on est d'accord. Enfin c'est pas fini encore.
5: Mais non.
3: Même en course.
2: Ils sont combien?
3: Ils doivent être quatrième ou cinquième je crois.
2: Imaginons,
5: ils peuvent prétendre au podium, mais pas mieux.
2: Tous les autres, ils ont un problème de bus.
5: Voilà.
2: Bon,
4: ils ne peuvent pas faire le plein parce que c'est trop cher.
2: Voilà. Imaginons, il y a une dramatique une ripette.
3: Match reporté.
5: Dommage parce qu'ils ont une belle équipe en plus.
4: Mais oui.
3: Ouais, c'est un peu le bordel.
2: Bon, j'ai essayé. Hein. Je crois qu'il est temps de parler de ça parce qu'ils ont une défaite au tir au but, hein, je précise pour les fans, face à Toulouse. En plus, les tirs au but, c'est d'une injustice.
3: Oui,
2: je trouve ça horrible. Ouais. Quand tu gagnes, mais alors quand tu perds.
7: J'aime bien, ça met un coup d'adrénaline.
2: Oui, mais t'as un sentiment.
5: Je même plus, moi.
2: Je trouve que. D'abord, ça te met un coup d'adrénaline, mais je trouve que t'as un sentiment de. C'est gâché parce que ça ne reflète pas la valeur de ton équipe.
4: Exactement.
5: Tu tires un sort.
2: Voilà, ni de ton gardien, parce que des fois c'est un petit coup de bol. Quoi.
5: Ouais.
2: Voilà, sans compter le mec qui essaye une petite palenka, là, puis hop, le truc il part. Ouais. Alors que le gars il a que ça à faire de s'entraîner.
3: Il y a de plus en plus de pénalties qui sont arrêtées, hein. C'est devenu tellement technique que.
4: Ouais, c'est chiant.
2: On a qui avec tout
4: On a un supporter marseillais.
2: C'est un tas de fou ce qui est pas. Ça va, Matané? Oui, on est. Et on est bien.
7: Et il fait beau, hein?
2: Et non, on est pas bien. Putain, on s'est cargué. C'est pas le moment de me parler. Si c'est pour m'appeler, frérot, me parler de l'OM, c'est une cata. On est nul.
4: Mais non, vous avez pas eu de chance, c'est ça, quoi?
2: C'est-à-dire, on mène 1-0. Tu te souviens, tu as vu le match? 1-0. Et après,
4: Toulouse égalise, c'est ça?
2: Ouais, mais vrai, il n'y a pas but. Tu le vois sur les images, ça crève les yeux, petit. C'est honteux, quoi.
4: Pourtant, il y a but, il n'y a pas de faute.
2: Du coup, qu'est-ce qui se passe? On remarque un but.
4: Ouais.
2: Super, un effort, quand même. On est meilleur, nous. L'OM a jamais les premiers.
5: Mais c'est vrai, vous avez une belle équipe, en plus.
4: Ouais, donc vous menez 2-1, mais Toulouse égalise une nouvelle fois.
2: Mais en vrai, il n'y a pas but.
4: Encore ?
2: Tu le vois sur les images, ça crève les yeux. C'est honteux. Ils ont de la merde dans les yeux, les arbitres. Quoi. Ça va.
4: Encore une fois, il n'y a rien du tout, il y a but. Puis de toute façon, ensuite, vous perdez au tir au but.
2: On perd au pénalty, alors qu'il n'y a pas pénalty. Il n'y a pas faute, quoi. C'est honteux.

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3: On va se connecter avec Cyril Hanouna et, parce qu'il y a eu une belle surprise. Il y a eu une,
4: bonjour.
3: Un beau truc à dire. Salut mon
4: bonjour,
3: Cyril.
4: Bonjour mon chéri.
3: Je t'ai regardé
4: bonjour,
3: hier et bravo. Merci. Pour les scores à la télé.
4: Merci,
3: c'est fait des beaux scores là.
4: Merci mon chéri.
3: C'est beau, hein.
4: C'est vrai que c'est un kiff tous les soirs les chéris, je vous le dis. Comment ça va mes merveilles?
3: Ça va.
5: Ça va.
3: Ça va.
4: Vous me mettez de bonne humeur. Ah, mais je vous le dis les chéris, tous les matins, c'est un kiff de vous écouter. Vous me mettez de bonne humeur autant que le gars dont je vais vous parler avec Michel Marie, les chéris. C'est une très belle surprise. À Plouvent, dans le Finistère, un homme a remporté plus de 200 000 euros après avoir misé 3 euros sur un quintet.
3: Ah, ça c'est beau ça.
4: Michel Marie, vous en savez un petit peu plus sur l'histoire.
6: Oui, absolument Cyril. Cet homme repart avec exactement 227 229 euros. Oui, 229, parce que les 229 euros, c'est important, c'est le prix exact d'un canapé chez But avec la livraison.
4: Ouais, ça, on s'en fout.
3: Mais c'est hors sujet.
4: C'est complètement ouf. Michel, vous êtes rendu sur place.
6: Ouais, alors, allé là-bas. Oui, on ne parle pas d'un simple gagnant, Cyril. On parle d'un Breton qui a gagné de l'argent. C'est rarissime. En général, il gagne de l'humidité. J'ai enquêté, profil discret, maison en crépi, portail qui grince, nain de jardin qui a l'air sous antidépresseur. Le type me dit, ouvrez les guillemets, je ne réalise pas.
4: Étonnant.
6: Normal, jamais dépassé 40 euros au loto du club de pétanque de Plouvenay-Quintin.
4: Oui, Michel, on s'en tape aussi encore, c'est ouf.
3: Ouais, c'est pas...
4: Ah, il commence à m'égaver. Oui. Allez, à l'essentiel, Michel, il y a un rebondissement.
6: Un grand rebondissement. Oui. Pendant que monsieur validait son ticket, madame validait autre chose, vous l'aurez compris. Bon, bah, il est cocu. Les horaires. Quintet, 13h15. Voisin, 13h17.
3: Voilà.
6: Bon, c'est ce que j'appelle une arrivée dans un mouchoir de poche.
4: Ça, c'est complètement ouf, Michel. Bah, c'est ce que vous nous racontez.
6: Le plus important, Cyril, c'est pas l'adultère, c'est l'argent. Où va-t-il? J'ai fouillé. Visiblement, comme bon Breton, il investirait dans une cure sans alcool et mettrait 20 000 euros dans un SUV gris métallisé, genre de voiture qui dit « j'ai réussi » mais qui sent encore le pâté naf.
4: Non mais c'est des conneries ça, Michel, sans déconner. Arrêtez de nous prendre pour des cons là, c'est insupportable, Michel Marie, sans déconner.
6: Et alors, bien sûr que ce sont que des conneries, hein. J'ai autre chose à foutre, Cyril, que d'aller à Plouvorne enquêter sur un gagnant du Quintet Plus. Mais ça me fait chier, je reprends mes affaires. Michel. Parce que non, mais la prochaine enquête, Cyril, vous allez me mettre sur quoi? C'est j'enquête sur le lécheur de Sifflard au Leclerc de Pontarlier.
4: On va voir ça parce que ça pue une pure idée, Michel. Non, mais je vous dis, allez voir le lécheur de Sifflard à Pontarlier, ça pue.
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2: Une info, mam,
3: ah,
2: qui vient d'arriver.
4: C'est très très bon, mais ça fait grossir les fesses.
5: Mam.
4: C'est très très bon, mais ça fait grossir les fesses.
2: Les graisses saturées, du beurre, du fromage et des autres produits laitiers sont depuis des années diabolisés. Vous savez,
3: c'est de la saloperie, ça.
2: On vous le dit, on dit attends, mais pas trop de beurre, attends le fromage, regarde, etc. Eh bien, la France pourtant affiche l'un des taux de maladies cardiovasculaires les plus bas au monde.
3: Allez !
2: Malgré une consommation de beurre et de fromage parmi les plus élevées dans le monde.
3: Bah oui, le beurre, il n'y a que nous qui en mangeons, je crois.
2: Alors, quand vous réalisez que les produits laitiers, et on embrasse les éleveurs là, qui nous écoutent, sont pleins de gras, mais que c'est une excellente source de nombreux nutriments uniques pour la santé cardiaque. C'est-à-dire, oui,

0: réveil, bienvenue sur Europe 2, il est 7h. 7h, 11h, Coé sur Europe 2, on ne perd pas nos bonnes habitudes. Vous qui êtes peut-être de retour, direction le boulot ce matin, allez, un bon café et on y va.
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0: 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Bonjour Jérémy. Ah, bah, on commence bien la semaine, il n'y a aucun micro qui marche. Tac, vas-y, hop, on doit être bon là. Toujours pas. Ah bah, ça va être pratique ce matin. Vas-y, réessaye.
2: Bonjour Quentin, voilà. Bonjour Quentin, magnifique. Bonjour à tous. Le ciel retrouve des couleurs aujourd'hui après un week-end de pluie mitigée. Le soleil s'impose largement avec des températures encore agréables aujourd'hui. Météo complète à retrouver donc en fin de flash. Un monstre de feu d'une ampleur jamais vue en France. En Gironde, les flammes laissent derrière elles des paysages dévastés. Un feu resté stable cette nuit selon la préfecture. 42 000 hectares détruits et 230 000 personnes évacuées. Jamais le pays n'avait connu une telle crise liée au feu de forêt. Plus de 2 500 pompiers sont toujours engagés dans une bataille acharnée. Le balai du soutien aérien va reprendre dans la matinée. Plusieurs réunions de crise sont prévues aujourd'hui, notamment une cellule interministérielle dirigée par Emmanuel Macron à 10h. Des incendies qui ravagent également l'Espagne depuis plusieurs semaines. Le pays s'apprête à traverser des heures difficiles selon les mots du Premier ministre Pedro Sanchez. Les flammes déchaînées ont ravagé plus de 25 000 hectares à l'ouest de Madrid. Une personne est morte samedi près de Valence où l'incendie dépasse nos capacités d'extinction, a déploré le président de la région. Au total, 75 000 personnes ont quitté leur habitation ou lieu de vacances dans ces deux secteurs. Dans le reste de l'actu, la traque aura duré moins de 24 heures. L'homme soupçonné d'avoir foncé avec son véhicule dans la foule lors de la marche des fiertés à Berlin samedi a été tué par la police allemande hier soir. L'attaque a fait un mort et 29 blessés dans la capitale allemande. Selon les autorités locales, le suspect, âgé de 21 ans, était notamment suivi pour ses liens présumés avec la mouvance islamiste. Se dirige-t-on vers une accalmie au Moyen-Orient après 2 semaines de frappes quasi ininterrompue. Aucune attaque américaine n'a été signalée en Iran depuis vendredi soir.

0: Non.
1: À l'ouche kiki tant. À le pays qui la babouche à kiki. Le boubouche qui. Là, j'ai la boule qui pend, le boule qui se tend. J'ai...
2: Ah oui, pèse.
1: Touche mon Boukistan, le zouzoubi caca. Le
3: zouzoubi caca, non.
4: Mais l'Ouzbékistan, Pierre, c'est pas compliqué quand même. Pierre.
1: Moi, je te le fous à côté du Curaçao, je te mets tout ça dans l'avion, je sais pas où c'est. Bonjour Marie, de toute façon, je m'en fous, à 4h, je dormirai, j'aurais pris un soupe ou une tisane. Je n'aime pas le foot, 22 débits qui courent après un ballon. Merci, bonjour Maryse.
4: Au
1: revoir Maryse. Mais Maryse, vous avez un message.
4: C'est quoi?
5: J'ai très envie de toi Maryse.
1: Non, c'est l'autre.
4: Oh là là, je suis perdu Pierre.
1: C'est l'autre.
4: Ah, l'autre, voilà.
5: Ça, c'est la photo de ma vie.
1: Non, c'est l'autre Maryse.
4: Mais c'est quoi?
1: Bonjour Maryse.
4: Bonjour Pierre.
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2: Champion du monde de l'actu. Michel Köpke. Est-ce que vous connaissez Michel Köpke?
3: Pas du tout.
4: C'est un coiffeur?
2: C'est une Allemande.
4: Ah,
2: oui. Köpke, non. Non. Ni acteur porno, ni coiffeur.
4: Oui.
2: Michel Köpke, c'est une Allemande qui vient de mettre fin à une relation amoureuse de 10 ans.
5: Ah, oh, c'est triste.
2: Ça. Avec un Boeing 737. Qu'elle surnommait affectueusement Chat. Vous savez qu'il y a une génération demeurée là, qui vient d'arriver. Ouais.

0: C'est lundi, on est le 27 juillet, c'est peut-être le jour de reprise pour vous, fin des vacances, vous êtes peut-être même rentré tard hier soir, un peu fatigué. On prend le petit-déj ensemble et puis je vous ramène au boulot, va falloir y aller. Offenbach, Star Sailor, For To The Floor et Annie Dingo qui nous rejoint ce matin. C'est Annie Dingo chez Coé sur Europe 2, Coé sur Europe 2, même l'été jusqu'à 11.
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1: Nouvelle canicule à Paris peut-être, c'est le moment peut-être d'aller rechercher Annie Dingo, l'ancienne maire, non?
2: Oui.
3: Alors,
4: c'est gentil de prendre de mes nouvelles. Je fais plus rien, je m'ennuie. Manque de travaux, plantage de panneaux, 50 sur le périph, t'aimais bien cette période. Je suis en manque de pistes cyclables avec des vélos cargo qui font chier tout le monde. Et surtout en manque de notes de frais. C'est cher Dior quand il faut payer soi-même.
1: Vous avez vu ça?
4: Les jingles quand même, allez tiens. Allez.

0: C'est vrai, alors là.
1: Bon, allez-y, alors,
2: Madame Dingo, oui. La France se prépare à vivre un été caniculaire, ouais. Notamment Paris. Est-ce que ça vous inquiète?
0: Bah, je m'en fous, j'ai la clim.
2: Ah,
0: okay. Bah alors, moi, je suis écolo, mais responsable. Si j'ai pas la clim, mes ficus, ils vont crever. Et mes ficus, c'est les poumons de ma maison.
2: Oui, bah, alors, ça, c'est votre point de vue perso. Hein. Oui. Mais est-ce que vous êtes inquiète pour Paris et les Parisiens?
0: Non, parce qu'à chaque problème, sa solution. Ah, j'ai des idées, je vous les donne et vous vous démerdez primo. Ouais. Je vais installer des pales sur la tour Eiffel, je vais faire le plus grand ventilateur du monde. Ah. Jour de canicule, claque, vitesse 3.

0: de domination. La dernière étape explosive, disputée hier soir entre Montmartre et les Champs-Élysées, revenue au champion néerlandais Mathieu Van Der Poel. Côté français, Paul Sexa signe une énorme performance avec une 4e place au classement général à seulement 19 ans, juste devant un autre tricolore, Lenny Martinez. Et puis Paul Mirabel lâche le micro du stand-up le temps de 6 épisodes. Prime Video a dévoilé ce week-end les premières images de Paul, la série, une fiction imaginée par l'humoriste lui-même. Il y incarne un trentenaire dépassé par ses propres mensonges alors qu'il n'a plus que quelques semaines pour écrire son nouveau spectacle. Une comédie entre fiction et autodérision à découvrir dès le 2 octobre prochain sur la plateforme américaine.
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0: C'est une nouvelle semaine qui démarre au soleil. Un soleil qui sera caché ce matin dans un premier temps des frontières espagnoles jusqu'à la région Grand Est. À cette petite grisaille matinale ne résistera pas longtemps. Le ciel bleu va s'imposer partout et les températures vont rester plutôt agréables. 21 tout au plus à Cherbourg, 24 à Biarritz, 25 à La Rochelle cet après-midi. Les 30 degrés seront dépassés seulement près de la Méditerranée. Passez une très bonne matinée sur Europe 2.

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0: qui va jouer avec nous ce matin.
1: Oui, moi c'est Marie Pisse, je suis au petit coin, j'arrive, hein.
0: Bonjour.
2: Bonjour, Gaël Monfiste, je reste debout.
3: Mais fils de ma bataille.
4: Gaël Monfiste, je reste debout.
2: Oui, c'est intéressant.
4: Ouais, je te... mais je reste debout. Putain, je vais te convoquer. J'attends la fin, je te convoque.
3: Bonjour, Richard Casquette, t'es sa cogne.
4: Ça, ça va, ça, tu vois. C'est élégant, tout le monde comprend. Oui.
5: Bonjour, Roger Federer. Je vais rester assis, moi.

0: fait derrière.
1: Ah, vous savez quoi, les deux? Il y a une lettre commandée, elle va s'écrire pendant que je vous parle. Là, je vous parle avec ma bouche et ma main droite, elle est en train d'écrire.
2: On a fait spécial Roland Kranos.
3: Je vous rappelle qu'avant de répondre à une question, vous pourrez dire banque pour empocher l'argent que vous n'aurez pas. C'est parti, jouons tout de suite au maillon très faible.
2: Allez, stouf.
3: Pardon. Marie-Pisse.
4: Marie-Pisse. Ouais, je reviens.
3: Non, restez. Melon et Melèche.
4: Oui.
3: Sont à la fin d'un entraînement de foot. Il y a des plots et des chasubles.
0: Ah ouais.
3: Melon ramasse les chasubles.
4: Ah oh. Melèche les plots.
3: Correct. Gaël Monfist.
5: Ouais.
3: Noyer son chagrin dans l'alcool pour oui. oublier son ex, c'est pas top, mais ça se fait. Mm-hmm. Que proposes-tu de mieux?
5: Noyer son ex dans l'alcool pour oublier son chagrin. Ça, c'est mieux.
3: Correct.
0: C'est illégal.
3: Richard Casquette.
6: Banque.
3: Si un gendarme ou un policier te dit papier, que réponds-tu?
6: Ciseaux, comme ça je suis sûr de gagner.
3: Correct. Roger Federer.
7: Oui, vite.
3: Certains Français aiment relire des livres qu'ils ont déjà lus. Lequel aimerais-tu que certains relisent?
8: Le code de la route pour être parisien et qu'ils mettent ce putain de clignotant.
3: Correct. On a gagné.
0: Ouais.
4: Ouais.
3: Nous arrivons à la fin de notre jeu. Hélas, 0 euro en banque.
0: Mais non, j'ai dit banque.
3: Alors vous?
5: Mais attendez, on n'a même pas mis un point.
3: Non. J'ai l'impression...
0: Mais c'est comment son nom?
3: Gaël Monfist. Non. J'ai l'impression que c'est à cause de vous que les Power Rangers crient leur couleur. Avec tiens, Marie-Pisse pour de bon. Avec 0 euro en banque, vous êtes tous les maillons faibles. Une bacille. Au revoir.
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1: J'ai un sondage sur les Français le lundi. Déjà dans cette équipe, qui n'aime pas le lundi? Est-ce que pour qui c'est la pire journée?
2: Non, parce que pour moi, le lundi, ça y est, c'est parti. Moi, le pire, c'est le dimanche soir. J'ai toujours détesté le dimanche soir parce que tu sais, tu te projettes et tu te dis, allez, ça y est, non, terminer les grasses mat, tout ça. Et le lundi, une fois que t'es parti, c'est bon.
1: 70%, oui.
3: Non, je dis, moi, c'est le réveil du lundi matin.
1: Ah oui.
3: Et sinon, le lundi, je l'aime bien parce que le soir, je joue au foot. Je rejoins mes
1: collègues. C'est une belle info. Ça.

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2: Bienvenue sur Europe 2, il est 8h. 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
2: Là, c'est l'actu en deux avec Jérémy Desiderati. Salut Jérémy.
4: Salut Quentin, bonjour à tous. Après un week-end plus mitigé, le soleil revient en force aujourd'hui sur une grande partie du pays. Température de saison au programme de la météo qui arrive d'ici 2 minutes. La Gironde d'abord se réveille une nouvelle fois sous un épais nuage de fumée. Depuis 5 jours maintenant, les secours affrontent ce brasier d'une ampleur exceptionnelle à une quinzaine de kilomètres de la métropole bordelaise. Près de 2500 soldats du feu sont mobilisés, aidés par des militaires mais aussi des agriculteurs ou des riverains désespérés. 84 sapeurs-pompiers ont été blessés. Le feu reste incontrôlé et le bilan continue de s'alourdir avec 42 000 hectares brûlés. Emmanuel Macron doit présider une cellule interministérielle de crise ce matin à 10h. Le combat est loin d'être terminé dans le Var. Également, l'incendie du Gros Bessillon n'est toujours pas fixé malgré plusieurs jours de lutte. Plus de 4 500 hectares sont partis en fumée et les conditions restent très défavorables avec un mistral soutenu et un air extrêmement sec. Et pour ne rien arranger, 3 nouveaux départs de feu volontaires ont été signalés hier soir près de Varage, entraînant l'évacuation de plusieurs quartiers. Une enquête de la gendarmerie est en cours. Et pendant que les pompiers continuent de livrer bataille contre les flammes, la solidarité s'organise. Le président de la région Sud PACA, Renaud Muselier, a lancé une cagnotte nationale pour soutenir les soldats du feu et leurs familles durement éprouvées par les incendies. À ce stade, plus de 40 000 euros ont déjà été récoltés. Les dons seront reversés à l'œuvre des pupilles qui accompagnent les orphelins de sapeurs-pompiers. Le télétravail, oui, mais pas question de disparaître complètement des radars. Selon une étude de la plateforme Indeed sortie aujourd'hui, 64% des salariés français admettent se rendre au bureau, principalement pour rester visible auprès de leur hiérarchie. Un comportement qui s'explique par la crainte de passer à côté d'une évolution de carrière. Pourtant, la majorité affirme être plus productive à la maison. Une stratégie qui semble porter ses fruits, puisque près de 70% des managers admettent qu'une présence plus régulière au bureau renforce leur perception de l'engagement des salariés. Les coureurs du Tour de France, eux, ont fait un peu plus qu'acte de présence. Après 3 semaines de course, Tadej Pogacar rejoint le cercle très fermé des coureurs à 5 victoires. La dernière étape, elle est revenue au néerlandais Mathieu Van Der Poel dans les rues de Paris. L'ambiance était bouillante d'ailleurs dans la montée en direction de Montmartre. Côté français, Paul Sexas termine à une remarquable 4e place du général à tout juste 19 ans. Autre tricolore, Lenny Martinez finit juste derrière à la 5e place. Et puis la France peut être fière d'avoir 2 nouveaux joyaux classés. Les plages du débarquement ont été inscrites hier au patrimoine mondial de l'UNESCO. Utah, Omaha, Gold, Juneau et Swart Beach rejoignent cette liste prestigieuse. C'est ici, il y a 82 ans, que 130 000 soldats alliés ont débarqué pour libérer l'Europe. Même récompense pour les 8 forteresses royales du Languedoc.
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4: Après un week-end un peu plus gris, l'été fait son retour en ce lundi. Ça reste couvert ce matin entre les Pyrénées et la Franche-Comté avec quelques pluies éparses, mais rapidement, c'est bien le soleil qui va s'imposer partout dans l'après-midi. Température agréable avec jusqu'à 26 à Rouen, 27 à Paris, 29 à Lyon, 34 encore à Montpellier pour la maximale. Il faudra en profiter, une nouvelle vague de chaleur va submerger le pays dans les prochains jours.

0: très très vite. Miss
1: Merci Jean-Pierre. Bisous Jean-Pierre. Et bon week-end à vous. Et on continue avec François Hollande qui est avec nous maintenant. Bonjour Monsieur le Président.
2: Bonjour.
3: Qu'est-ce qu'il fait ?
1: Qu'est-ce qui se passe ?
4: Oups. J'avais oublié d'enlever mon casque de scooter.
2: Ah bah oui.
4: Je suis revenu à toute vitesse pour vous parler.
1: Mais pourquoi vous voulez dire quoi au sujet des mystères de France, c'est ça ?
4: Vous savez, les meilleurs mystères sont ceux, je le dis sans problème, je le dis oui. Ouvertement, vous regardant dans les yeux, Madame Stouffler. Les meilleurs mystères sont ceux à la vanille, quand le petit cœur à la beringue.
1: Bah oui.
5: Ah non, mais c'est les desserts, ça.
4: Ah, maman.

0: Det var en nern på det
1: Vous aviez pris un coup, quoi.
2: Non.
3: Moi, je dis ça a fait. Hein.
2: Bah oui.
0: Ça va, c'est des pâtes. Non, c'est juste une pennée. Ah. Eh oui, pas une double, c'est juste une pennée. Ça, c'est dans le titre, Sara Perchettiamo. C'est là, c'est là.
3: Bah, c'est juste une pennée.
0: Ah,
3: hein.
0: Les gars, je suis d'accord avec vous.
3: Ouais.
0: Par contre, dans le titre d'ACDC, Thunderstruck, on entend m'en vais choquer la Denise. M'en vais choquer la Denise. Mais si.
2: Ok.
0: Maintenant.
1: M'en vais choquer la Denise.
0: On va la réécouter parce que.
1: Attention. M'en vais choquer la Denise.
0: Attention.
2: Tu vas où?
0: Eh oui, eh oui.
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0: Moyen-Orient, mais peut-être sur le chemin de l'apaisement. Après deux semaines de bombardements, aucune frappe américaine n'a été recensée en Iran depuis vendredi soir. Donald Trump dit vouloir laisser de la place aux négociations. Une pause qui rassure les marchés avec une baisse des prix du baril du pétrole. Intouchable, irrésistible, inaccessible, les superlatifs manquent désormais pour décrire Tadej Pogacar. Le Slovène a remporté hier son 5e Tour de France, égalant le record de victoire sur la grande boucle. Avec 5 étapes remportées et plus de 6 minutes d'avance au général, il n'a laissé aucune chance à ses adversaires. La dernière étape est revenue à Mathieu Van Der Poel, le néerlandais, hier dans les rues de Paris. Et puis le royaume du Wakanda va bientôt rouvrir ses portes. Marvel a officialisé la sortie de Black Panther 3 ce week-end au Comic-Con de San Diego aux États-Unis. David Johnson, révélé dans Alien Romulus, incarnera le fils de T'Challa sous la direction de Ryan Coogler. Sortie prévue en décembre 2028. Et comme une bonne nouvelle n'arrive jamais seule, Ryan Gosling fera lui aussi ses débuts chez Marvel dans la peau de Ghost Rider, là aussi prévu en 2028.
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0: C'est une nouvelle semaine qui démarre au soleil. Un soleil qui sera caché ce matin dans un premier temps des frontières espagnoles jusqu'à la région Grand Est. À cette petite grisaille matinale ne résistera pas longtemps. Le ciel bleu va s'imposer partout et les températures vont rester plutôt agréables. 21 tout au plus à Cherbourg, 24 à Biarritz, 25 à La Rochelle cet après-midi. Les 30 degrés seront dépassés seulement près de la Méditerranée. Passez une très bonne matinée sur Europe 2.

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1: C'est le top de Stouff.
2: C'est le top 5 des signes pour faire comprendre à quelqu'un qu'il est con, quoi, que t'es dans une situation que tu veux pas. On a par exemple se masser les tempes pendant qu'il parle, comme si la situation te donnait mal à la tête et que c'était gênant.
1: Attends,
2: il te parle, la personne dit un truc cool, il est en train de parler, puis toi t'es en train de te masser les tempes en fermant les yeux comme ça, en disant c'est pas possible, je vais me réveiller. Normalement, si la personne est en face de toi, te regarde, il va comprendre qu'il y a un malaise quelque part. Logiquement. En 4, on a aussi regardé ailleurs ou se désengager. Genre, tu vérifies, t'es sur ton téléphone pendant que l'autre parle. Genre, ton téléphone est plus intéressant que cette personne-là.
3: Ouais, ça, tu le fais ça tout le temps.
1: Moi, je ne le fais pas dans le

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1: C'est une info qui vient d'arriver. Peut-être que vous consommez de l'eau en bouteille. N'allez pas du tout aimer l'info que je vais vous donner tout de suite.
2: Il y a des trucs des fois qu'il faut mieux pas goûter. Pas ma maman.
1: Pas ma maman.
2: Il y a des trucs des fois qu'il faut mieux pas goûter. Pas ma maman.
3: Pas ma maman.
1: Un individu ingère en moyenne, en prenant de l'eau en bouteille, des milliers de fragments microscopiques qui traversent des barrières biologiques pour se loger dans le sang, les poumons et le placenta. Les microplastiques. Ah chérie, arrête pas de me saouler.
3: Mais ça, mais j'arrête pas de vous le dire.
1: Les microplastiques issus de la dégradation du contenant. Ça veut donc dire de la bouteille que vous laissez parfois au soleil. Le plastique se dégrade.
3: Bon.
1: Et le bouchon est pire que tout. Agissent comme des perturbateurs
3: endocriniens.
1: Merci. Et transportent des substances.

0: un scientifique.
1: Ouais. Toi, tu dis bois pas ça, c'est dégueulasse.
2: Voilà. Voilà.
1: Ce qui est pas, t'as pas les mêmes mots scientifiques.
3: Il y a rien de bon.
0: Voilà, c'est ce qu'il dit.
3: Il y a rien.
1: C'est vrai. Moi, je dis qu'il y a aussi des avantages dans tous les inconvénients.
2: Pourquoi ?
1: Si t'ingères des plastiques en buvant,
2: ouais.
1: Quand t'avales du plastique,
2: ouais.
1: Tous les petits organismes de plastique,
2: ouais.
1: À la sortie quand t'es aux toilettes,
2: ouais.
1: Tes caca,
2: ouais.
1: Ils sont déjà emballés.
2: Ah
0: ouais, ça c'est vrai. Ouais, ouais.
1: Un Mr Freeze.
4: Il y a des trucs des fois qu'il faut mieux pas goûter.
1: Coca-Cola.
4: Il y a des trucs des fois qu'il faut mieux pas goûter.
0: Pas le droit de manger.

0: Il est 8h46, c'est Coé sur Europe 2. On va retrouver toute l'équipe là dans les toutes prochaines minutes. Et puis je pense à vous, bon courage si vous reprenez le boulot aujourd'hui, terminez les vacances, ou si vous reprenez un petit peu plus tard dans la semaine, vous laissez quand même le temps de redescendre un peu, et puis surtout le temps de vous remettre au boulot. Il y a des machines à laver à faire, il y a du ménage à faire à la maison. Et vous savez quoi, on reste toute la journée ensemble. A tout de suite.
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0: Amour, j'ai fini mes 33 stories de placement de produits pour arnaquer les gens.
1: Ah,
0: et alors, qu'est-ce que vous voulez, mes vies? Vous voulez vous moquer de moi encore?
2: Non,
0: vous
2: devez, pas du
0: encore
2: tout,
0: me, que je passe à la c'est radio vous et vous voulez dire des choses.
1: C'est vous qui voulez nous parler de base, donc on vous écoute.
0: C'est moi qui ai appelé.
2: Oui.
0: C'est moi qui voulais parler.
2: Bah, oui.
1: Oui.
0: Ah oui, c'est vrai. Oui. J'avais oublié, j'étais en train de remonter. J'ai une idée pour aider McDonald Trump, là. Je sais pas comment il s'appelle.
2: Donald Trump.
1: L'aider en quoi?
0: En fait, déjà, parce que je suis refaite, j'ai des grosses tototes. Donc déjà, moi, les gars, des fois, ils me disent « Maëva, c'est un missile. Maëva, c'est un missile.
2: Ah oui,
1: mais vous êtes un missile, vous voulez aider de...
0: Non, en fait, des fois, je suis archi drôle sur ma vie.
1: Non, mais sinon, vous voulez l'aider en quoi?
2: Maëva.
0: Pardon, c'est à moi que vous parlez, j'ai oublié. Ben, il paraît qu'il veut ramener le chat d'Iran, vous avez entendu?
2: Oui.
0: En fait, il faut lui mettre des croquettes, bande de merguez que vous êtes. Si vous mettez des croquettes,
2: il viendra. Chat, c'est
0: moi, je parle bien, je mets du sheba. Le sheba, ça marche bien. J'ai les mousses aussi, des trucs en mousse.
2: C'est pas un chat, c'est comme un président, un roi.
0: J'ai compris, parce que si qu'il voulait un molar, sinon, alors, mais je vais vous dire, cracher un molar, c'est ça. Ça se fait trop pas, en vrai, donc voilà.
1: J'ai tout compris.
0: Merguez que tu es. Non. Même ils ont changé de patron d'Iran. C'est pour ça, c'est l'autre là maintenant. Fumetu, là, je sais pas comment il s'appelle.
2: Qui ça?
1: Fumetu, vous avez dit
2: Fumetu?
1: Ah oui, Mojtaba. Oh là là.
0: Mojtaba. Si j'ai le tir aux jeunes qui m'entendent, fumer le tabac, c'est Mojtaba, c'est tabou. On en viendra tous à bout. Bisous, mes vies. Sur ma vie, vous êtes mes vies. Je vous embrasse.
1: Faut y aller, là.
0: Ah, mes angives, je vous aime. Ah, en fait, j'ai une crème qui rend la peau douce et le ventre aussi plat qu'un croque-McDo avec le code AMISKAWED. Si vous l'écrivez bien, vous avez 12%.

0: Merci d'être là ce matin à 8h58. Classique pas pour rap de les Black Eyed Peas. On va faire entrer nos champions du jour, ce sera dans un instant. Et on fait un point sur l'actu, c'est dans moins de 2 minutes sur Europe 2.
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2: Bienvenue sur Europe 2, il est 9h. Tout l'été, tous les matins, 7h-11h, vous avez rendez-vous avec Coé sur Europe 2. On fait entrer nos champions du jour, c'est dans un instant. Juste avant, on fait un point sur l'actu avec Jeanne.
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4: Bonjour Quentin, bonjour à tous. Après une petite parenthèse plus grise ce week-end, l'été reprend ses droits aujourd'hui. Soleil généreux et température de saison sont au programme de la météo juste après les infos. C'est une réunion de crise au sommet qui débute dans une heure. Emmanuel Macron doit présider une cellule interministérielle consacrée aux incendies qui ravagent le pays et notamment le sud-ouest. En Gironde, le gigantesque brasier est stable ce matin, mais la situation reste critique. Plus de 42 000 hectares ont brûlé et 220 000 personnes ont été évacuées. Plus de 2 500 pompiers poursuivent la lutte sur le terrain épaulé par un millier de militaires. Les secours restent également

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2: Voici les champions du monde de l'actu sur Europe 2. Alors, attention. Voici surtout le « Est-ce que vous connaissez ?» Puisque chaque news, je vais vous dire « Est-ce que vous connaissez ?»
3: Rien nous dire comme d'hab.
2: Est-ce que vous connaissez Stramatis Moraitis ?
4: Ben oui.
3: Oh,
4: ben
3: c'est un médoc, ça, non ?
4: C'est un pote d'enfance.
2: C'est un truc dans Harry Potter. Stramatis Moraitis.
4: C'est un sort.
2: C'est un Américain.
4: Ouais. Ouais.
2: Écoutez, l'histoire, elle n'est pas drôle. Non. Diagnostiqué d'un cancer terminal à 66 ans.
4: Aïe.
2: Oh. Il se dit

0: elle ferme, elle te l'envoie, ça t'a coûté 150 euros.
1: Tu perds, tu fais. Ah, ouais.
0: Là-dedans, il y a trois roses.
2: Mais on va en acheter, nous, pour Piette, ça peut,
0: oh, non.
2: On peut faire un gros business.
0: Ah, puis là, elle va lancer une collection Aïe et Maroilles vendue chez, ah, chez, chez Castorama.
2: Ah, ah, oui. Non.
3: Allez, si, pourquoi si.
0: Parce que tu la mets en bas de ton papier peint,
4: ouais.
0: T'appuies, tu ouvres le sachet hermétique, il se décolle.
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0: président change, les ministres changent, lui, il rate toujours. Chaque année, il arrive confiant avec sa calculatrice, ses fiches et cet optimisme de con qui fait croire qu'après 35 GSEC, la 36e va être le bon. Cette année, il se passe avec ses petits-enfants, c'est-à-dire à quel point Kevin est complètement con. C'est beau, c'est touchant, c'est surtout complètement débile.
1: Eh oui.
0: Mais après 35 ans à rater le bac, abandonner maintenant, ce serait presque dommage. Le portrait de Kevin, c'est dimanche, dans 7 à 8.
2: Sur ses stars, évidemment.
1: Allez, mon Kevin, un gars qu'on veut.
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2: Laissez-moi vous présenter le plus mauvais élève en anglais. The worst student in English.
3: Oui, bien.
4: Oh, wow.
2: C'est un micro-trottoir que l'on doit à Micro de Rouen, qui nous fait beaucoup rire, ce garçon. Ouais, il va dans la rue et il trouve toujours des phénomènes. Là, c'est une question d'anglais à un jeune homme. Alors, écoutez, vous avez peut-être les parents, là, vous êtes en train d'amener vos enfants à l'école. Et vous avez regardé leur bulletin scolaire et vous vous dites « Ah, l'anglais, c'est pas très bon. »
5: Ils sont mieux, normalement, la génération là en anglais, non ?
2: En théorie, ils sont meilleurs parce qu'ils regardent beaucoup de séries en VO.
3: Ouais.
2: Ils sont un peu meilleurs que nous.
3: Ouais. D'accord.
5: C'est ça, voilà. Normalement.
2: Si, normalement. Alors, je dis bien, normalement. Lui, visiblement, la VO ne fonctionnait pas.
3: En tout cas, il capte pas.
2: C'est pas quelle langue il a regardé, mais c'était peut-être pas de l'anglais.
6: Comment on dit un en anglais ?
7: Un en anglais, wana.
6: Comment on dit deux ?
7: Toi.
6: Trois.
7: Troi.
6: Quatre.
7: Foi.
6: Cinq.
7: Soi.
6: 6.
7: Sai soi.
6: 7.
7: Foi stoi.
6: Puis 77.
7: Soi, foi stoi, toi, foi.
6: Ok, comment on dit 222 en anglais?
7: Toi, voi, toi.
1: J'ai vu le mec, il est persuadé de son
2: truc. T'as vu, non mais t'as vu que surtout le gars, il a pas une seconde, il sourcille. Boy. Et puis ça continue avec des phrases simples, pourtant.
6: J'ai faim.
7: I am Fanta.
6: J'ai soif.
7: I am suffering.
6: Je vais manger.
7: I go to manjai.
6: Je vais danser.
7: I go to dansa.
6: J'ai une copine.
7: I am code pin.
1: I have code pin.
2: Mais bien sûr, voilà. Alors attendez, déjà, c'est quoi le numéro, monsieur, qu'on doit faire quand on bloque notre portable?
7: I am code pin.
2: Code pin, bien sûr. Bah oui, voilà. Voilà, bah bonne journée. Piet, t'es parti au petit-déj tout à l'heure?
3: Ouais.
2: You are very Fanta.
3: Ah, merci.
2: Très temps de reprendre les cours. Il est 9h30, bienvenue sur Europe 2. Lundi, le 27 juillet, c'est peut-être votre reprise aujourd'hui. On va s'amuser avec l'actu, ce sera dans un instant chez Coé sur Europe 2. Mais d'abord, l'actu de ce lundi, près de chez vous. Avec Jérémy Desiderati. Bonjour Jérémy.
8: Bonjour Quentin, bonjour à tous. Le soleil revient illuminer ce début de semaine. Les nuages du week-end sont en train de s'évacuer et c'est le ciel bleu qui s'impose. La météo arrive d'ici 2 minutes. Les flammes ont marqué le pas un peu cette nuit, mais le combat est loin d'être terminé. En Gironde, le gigantesque incendie est resté stable grâce notamment aux quelques pluies tombées ces dernières heures. Un répit pour les milliers de pompiers engagés, mais le bilan reste vertigineux. 42 000 hectares détruits, 220 000 personnes évacuées et des centaines de maisons ravagées. Les autres feux

0: vendu et qui s'est fait de l'oseille.
1: Non,
2: non. Ah, quelqu'un qui l'a retrouvé, qui a retrouvé son Nokia.
1: Oui, oui. Oh, tu chauffes, tu
3: au
1: chauffes,
3: bout
1: tu
3: de,
1: chauffes.
3: À peu près. Le 3310, ça date de quand?
0: Oh,
1: bah, 20 ans.
4: Ouais. Ouais.
1: Le 3310. Quelqu'un remet la main dessus dans un de ses cartons.
0: Ouais.
1: Donc ça fait même plus que ça. Ça fait 25 ans le 3310.
2: Oh, je sais plus.
4: Bah, c'est le début des années 2000, non le...
3: Ouais, c'est ça. Ouais,
4: non
1: bon. Bah,
2: ouais.
1: Il l'allume. Il avait encore 70% de batterie.
0: Mais non.
1: Mais attends, il était increvable ce téléphone.
2: L'iPhone, tu le laisses un jour. Ah bah, il n'y a plus rien.
1: 25 ans plus tard, il le rallume, il y a encore 70% de batterie. C'est un truc de fou, il a donc choisi de le réutiliser,
2: ouais.
1: Séduit par sa simplicité, sa robustesse et puis la petite nostalgie avec le petit serpent.
3: Avec le snake.
1: Là. Voilà, cette histoire confirme la réputation du 3310 qui est l'un des téléphones quasiment indestructibles qui était conçu pour être pratique. Pour, et donc ça reviendrait à la mode ces vieux téléphones.
4: Ouais, en même temps, t'as plus de notifs. Enfin, t'as pas de notifs, t'as rien. Au moins, tu te déconnectes complet, quoi.
0: Alors heureusement, parce que quand tu le rallumes, mec, t'as 10 000 notifs qui arrivent.
4: En 25 ans.
1: On est d'accord que le 3310, à ouais. côté d'un iPhone,
2: ouais.
1: c'est comme si tu mettais un tonton bourré à côté d'un ado.
2: Ah,
3: oui.
2: Bah, ouais.
3: ah oui,
2: ouais.
3: c'est ça. Ah,
1: t'as le vieux ringard comme qui fait alors.
4: Je suis toujours là,
1: il bouge encore. Et puis t'as l'ado qui dort.
4: en batterie faible.
1: Bah, c'est l'iPhone en batterie faible. Alors qu'à côté t'as le vieux qui fait t'as vu encore 70% de batterie alors.
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0: ramener ma bagnole alors qu'il était garé à ma place.
1: Elle l'a mal pris.
2: Évidemment qu'elle s'est énervée.
0: S'en est suivi un petit appel tendu, où je vous cacherai les détails. À la tienne, à la mienne, tout ça, machin. Et je tenais, ce matin, et je lui ai envoyé un petit courrier à m'excuser, ma Constance, je ne prendrai plus ta place de parking parce que j'ai eu quand même le malheur de lui dire, bah, il y en avait quand même à droite, à gauche, je suis un peu dingue.
1: Je lui ai dit qu'elle aurait pu se mettre.
0: Et là, elle m'a dit, mais en plus, t'es à ma place et c'est moi qui me fais engueuler. Bon, alors voilà. Ma Constance, je t'embrasse fort et pour la peine, nous avons voulu résumer.

0: peu dingue.
1: Il a dit qu'il aurait pu se mettre.
0: Et là, elle m'a dit, mais en plus, t'es à ma place et c'est moi qui me fais engueuler. Bon, alors voilà. Constance, je t'embrasse fort et pour la peine, nous avons voulu résumer tout ça avec cette belle chanson.

0: Oui, à
1: merci. Coré.
0: Ça me fait plaisir.
2: Quand même vérifier mon téléphone, on sait jamais.
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0: d'être avec nous dans la voiture, vous allez vous marrer, vous allez voir. On va parler sport dans un instant, c'est Coé sur Europe 2. Et la bonne nouvelle, c'est que Coé, toute l'équipe, tous les matins, vous les retrouvez sur Europe 2 entre 7h et 11h. Juste avant, vous allez peut-être découvrir le nouveau morceau de David Guetta avec Jennifer Lopez. Ça s'appelle Save Me Tonight. C'est la playlist des vacances sur Europe 2. A tout de suite.
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1: Faisons un point sur le JT des sports avec Monsieur Corentin qui fêtait son anniversaire. Il fêtait c'est combien hier ?
2: 31 ans.
1: Un enfant.
2: Ouais, bon, ça, quand même.
1: Ouais, t'as quoi ? 5 ans de moins que moi.
2: Oui, on y est. Je te rattrape.
1: Hein. Mais bien sûr.
2: Le mec avance.
1: Voici le JT des sports, mon petit Corentin. Nous allons commencer, si je ne dis pas de bêtises, par du sport.
2: Oui, avec une histoire de dingue. Surtout, il s'appelle Gaëtan. Il a 37 ans. Il s'est lancé un drôle de défi. Il est habitant à Meaux, dans le 77. Et ce professeur des écoles a décidé de rejoindre le départ du semi-marathon de Paris hier, en courant. Il a fait plus de 50 km pour arriver au départ du semi-marathon de Paris. Il est parti à 4h45 hier matin. Et il a dit, j'ai traversé une forêt et croisé beaucoup de sangliers. Il a dit ça sur sa page Insta. Bon, la légende dit qu'il court encore. Du coup.
1: Mais j'ai rien compris. Pourquoi il a couru 50 km ?
3: Parce qu'on vient à Paris ?
2: Ouais, pour venir à Paris, il a dit le gasoil est trop cher, donc je viens en courant.
1: Mais non.
3: Si, oui.
2: Et il prépare aussi une autre grosse course. C'est pour ça qu'il est venu en courant.
1: Donc
2: il a fait
1: pour lui, 42 km, c'est rien en fait.
2: C'est que dalle. Il est venu chez lui en courant jusqu'à Paris, puis après il a fait le semi-marathon.
3: Et après il a fait le semi.
2: Et est rentré en courant. Il court encore aujourd'hui, entêté, mais il court.
1: La légende dit qu'il court, il court. Il nous écoute en courant. On continue avec les jeux d'hiver.

tandis que Tadej Pogačar, le Slovène, s'offre un cinquième sacre. Pas de victoire côté français cette année, mais une belle promesse avec Paul Sexas qui termine quatrième du classement général, âgé à peine de 19 ans. Et puis enfin, côté ciel, le soleil reprend progressivement les commandes en ce lundi. Les nuages sont encore bien présents ce matin entre les Pyrénées et l'Alsace, mais au fil des heures, le bleu va reprendre ses droits sur l'ensemble du pays. Les températures restent agréables, 24 degrés à Brest, 27 à Tours, 28 à Dijon, 31 degrés à Nîmes pour cet après-midi. Une journée agréable avant le retour d'une chaleur beaucoup plus marquée dès les prochains jours. Passez un très bon début de journée sur Europe 2.

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1: Et si les monuments pouvaient parler, on s'est dit, qu'est-ce qu'ils pourraient dire? Que pourrait dire la tour de Pise?
2: Je vais tomber. Non, ça va. C'est limite, hein, quand même.
1: Mais ça va. Oui, ça va. Le mur de Berlin, qu'est-ce qu'il pourrait dire? Enfin, ce qu'il en reste.
3: Oh la vache! Putain, j'en ai pris plein la gueule.
1: Que pourrait dire la statue de la liberté si elle parlait?
4: J'ai mal au bras, j'ai les pieds dans l'eau, j'ai froid, il y a des trucs qui se promènent dans ma tête, il n'y a rien qui va là.
1: C'est vrai, les visites ont repris dans sa tête. Hein.
5: Ah, ça y est.
1: Oui, ça y est, je le dis parce qu'à un moment donné, tu ne pouvais plus visiter la tête, maintenant tu peux. Ouais. C'est revenu. Que dirait à Barcelone la Sagrada Familia?
2: Mais j'en ai marre d'être tout le temps en travaux, là. Et j'ai l'impression d'être Maëva Guénam, là, c'est chiant, là.
1: Et chez nous, que dirait Notre-Dame de Paris?
6: Salut les jeunes, c'est Tata Josiane. Vous avez vu le lifting? J'ai les flèches qui pointent, regarde.
1: La bonne mère à Marseille, si elle pouvait parler, elle dirait quoi?
2: Terre, regarde-moi ce club de foot, là. Débétonnez-moi les pieds, refilez-moi le maillot de l'OM. Sert à rien, ce vieux, là. Je te plante les buts, moi.
1: Que dirait la pyramide de Gizeh?
7: Quand est-ce qu'ils reviennent, les extraterrestres, là? Non, qu'on leur dise une bonne fois pour toutes aux humains, qu'ils arrêtent de se prendre la tête, non, les pauvres.
1: Ouais, c'est vrai. Le sphinx, tiens, qui est dans le coin en Égypte, il dirait quoi?
8: Pas éternué.
1: Ah non.
8: Pas éternué.
1: Ah non.
8: Ah, ça m'a coûté trop cher la dernière
1: fois. Ah non.
8: Oh putain. Let's go! Eh merde, les oreilles.
1: Que dirait le Machu Picchu?
9: C'est Machu Picchu,
1: ah oui.
9: Putain de TikToker.
1: Ah oui, c'est vrai, c'est vrai, autant pour moi. Et une pensée pour le plus grand monument de Bruxelles, le Manneken Pis, que dirait-il?
2: Mais ça va, je vous dérange pas, là, vous avez fini de regarder ma quête? C'est quand même long, hein?
1: Oui, c'est long.
2: Peut-être que je consulte, là, parce que ça s'arrête plus, quand même.
1: Pour un enfant,

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0: Je prépare Tamper City sur Europe 2 Pop Radio.
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0: j'ai mis un petit coup de gaz à droite, léger. Et donc, en fait, il est parti, mais en fait, il est parti sur 5 mètres, mais en me traînant à gauche. Alors, imagine le truc, tu vois un peu les jambes en arrière avec les sur les pointes, comme ça, là, ça, je suis avancé de 5 mètres. Et j'ai fait une espèce de double lutz et je me suis écroulé en dessous, mais le scooter n'a rien. Je me suis fait une petite grille à la petite griffe à la cheville. Et là tu vois les deux collègues qui viennent de te regarder, qui avancent, qui penchent la tête et qui regardent avant de se marrer,
1: et qui
0: regardent si tout va bien, voilà, d'abord qui voient que je me suis pas fait mal, et comme ils me voient me relever le scooter et puis me voir rouge comme une tomate, et là ils ont ri, mais je crois qu'ils en rient encore d'ailleurs.
1: Salut,
0: c'était hier matin, et ils arrêtent pas de rire depuis, quoi.
1: Bisous mon petit élevé, j'espère qu'ils vont se calmer un jour, parce que dans 5 mois ça peut faire bizarre.
0: Alors il était que deux, mais tous les collègues sont au courant maintenant, de ma cascade, même ceux qui étaient à Paris, mais il m'a dit alors tu t'es cassé la gueule.
1: Tout le monde le sait. Bisous Elvis, je t'embrasse.
0: Exactement.
1: Bisous mon pote.
0: Allez, ciao.
1: À bientôt. Bisous. Belle journée. Prenons Aurélie, ça va Aurélie?
2: Oui. Salut.
1: Bonjour Aurélie. Que s'est-il passé? À quel moment t'as perdu ta dignité la dernière fois?
3: Je repense à Elvis.
2: Ah non mais la honte. Moi je descendais les escaliers, je suis au deuxième étage, il y avait plein de mecs en bas parce que dans mon entreprise il y a beaucoup de mecs, d'accord. Et là j'ai dégringolé sur les fesses. Mais c'était trop gênant. Non mais heureusement que je me suis pas fait mal, parce que en plus ils étaient choqués, quoi. Ils ont eu trop peur et moi j'étais tellement mal.
1: Mais attends, c'est pas tout. Les fesses, comment elles vont? Le teint bleu?
2: Non, ça va depuis.
1: Non mais le lendemain il y a dû avoir des bleus.
2: Non mais oui, mais ça fait mal, oui. Oui.
4: Et puis j'ai entendu.
2: Ah ouais, non mais.
1: J'avais reçu mon mail de confirmation.
2: Non mais t'essayes de te concentrer pour avoir ta dignité et là. Allez.
1: Je t'embrasse fort. Gros bisous, ma belle. Gros bisous, Aurélie.
2: Bonne journée.
1: À bientôt. Bisous. On finit avec Christophe. Bon, Christophe, la dernière fois que tu as perdu ta dignité, Christophe, c'était quand?
5: Salut l'équipe. Salut. Alors, moi, je l'ai perdu hier. J'étais faire des courses. Bon, j'habite en Dordogne. Et en fait, je peux citer le nom du magasin? Oui, non? Oui,
4: oui, oui, on s'en fout.
5: Bon, on s'en fout. Donc, j'étais à Carrefour. Et en fait, j'ai fait tomber mon.
1: T'as fait tomber quoi?
5: J'ai fait tomber mon porte-monnaie. En fait, il était entrouvert. Je passe l'attention. Et derrière moi, il y avait une vieille dame. Et en fait, mon ben a craqué. Et je me suis retrouvé avec les fesses à l'air. Et la vieille dame a carrément dit
4: Olive.
5: Eh ben, au moins, ça c'est propre.
1: Elle a dit ça c'est propre. Ah, vous voyez, c'est une belle rondelle. Elle a été nettoyée ce matin, ça. Voilà, bravo.
5: C'était vraiment mal. Hein,
1: comme disent les grenouilles, il a la rainette.
5: Voilà. Exactement. Et je suis reparti avec les mains collées au niveau des fesses. J'étais un peu gêné. Et en fait, il y a 2, 3, 4 personnes.

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1: La villa des animateurs, on va parler d'une maison de rêve. Quelle serait la maison de rêve des personnalités de la villa? On a mon petit Cyril qui est là.
2: Ça bonjour mes merveilles. Et là, en plus, vous parlez d'un bon truc de merde qui passe à la téloche, là. Mais ça va être drôle quand même avec vous, les chéris. Ils construisent la maison de leur rêve. Génial. Tu m'étonnes que ça marche plus.

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1: J'ai mon sondage sur les romances en voiture. Allez. 76% des femmes jugent les hommes en fonction de leur voiture.
2: C'est beaucoup, oui. Ça.
3: Combien t'as dit ?
1: 76% des femmes.
4: C'est vrai. C'est une vitrine un peu.
2: Mais c'est un motard.
5: Il paraît même que c'est une extension de ton pénis pour certains.
1: C'est vrai ? Je conduis une limousine.
4: Ouais.
5: Et puis, imagine 307 de 400 000
2: km. Ah, non, t'as pas une mini ?
1: J'ai un Hummer, c'est le gars qui.
4: Moi j'ai une Smart.
1: 25% des hommes les plus séduisants conduisent des voitures de sport. Je ne demande pas de réagir
5: c'est
1: à tout.
5: C'est pas un cliché, c'est la vérité. Hein.
1: Brad Pitt pourrait conduire une Dacia, ça marcherait quand même pour lui.
3: Le pire, c'est que tout le monde achèterait des Dacia.
1: Je suis d'accord. Ouais. 55% des hommes ouvrent la portière à leur partenaire lors d'un rendez-vous galant. Alors moi je le fais. Moi, j'ouvre la portière de ma chérie.
5: Pas pour mec qu'elle mette ses doigts gras.
1: Non, c'est pour pas qu'elle.
5: Non, mais
1: j'ouvre la portière toujours et je ferme la portière. Je fais le tour de la voiture.
3: Je referme quand elle n'est pas encore descendue.
1: Pas pour descendre, pour monter.
2: Mais tu le fais encore aujourd'hui. Ah,

0: bonbons.
1: Mais vous croyez quoi? Mais derrière ce clown se cache une personne romantique.
2: Ouais, c'est vrai. C'est
1: derrière
2: vrai.
1: Ce clown se cache une personne pleine de bonnes intentions.
0: Mais
1: voilà,
0: au bout de plusieurs années, c'est bizarre de faire ça.
1: Mais
0: je trouve.
1: Crois quoi? Que je lui pète
0: quoi,
1: dessus sous prétexte que ça fait 7 mais pas de ça chez nous, madame.
2: Ouais.
1: Mais pas chez Pietre ici.
2: À la fin de la course, il sort son portail avec le TPE.
1: Voilà, et elle m'a mis une bonne note. Voilà. 87% des couples se sont déjà embrassés en voiture.
3: Ah oui,
4: forcément.
3: Classique. Voilà, je vois même pas pourquoi il y a 13% qui l'ont pas jamais fait. Ah non, pas en voiture. Ah non.
1: 37% ont choisi de faire leur demande en mariage au volant de la voiture. Alors ça, c'est pas le plus romantique.

0: Si elle te dit non pendant que tu conduis, tu ouvres la porte, oh, et tu vas sur le bord de la route.
1: En trempant ton chicken, six morceaux dans ta sauce curry. Ah, mon amour. Elle est en train de manger son McFlurry à des bouts de cacahuètes. 45% des automobilistes aiment leur voiture autant que leur conjoint. C'est là.
0: Ça.
1: Ah, celui-là, il pique. Celui-là, il pique un petit peu. 27% donnent un petit nom à leur voiture.
2: Bah, souvent, c'est Titine.
0: Titine.
1: À Paris, c'est Connard. Avance, connard. Mais qu'est-ce que tu fais, connard?
2: Ouais, c'est vrai.
1: T'as pas vu le feu vert, connard? Et enfin, combien vous diriez des gens qui ont fait le pourcentage de gens qui ont déjà fait l'amour en voiture?
3: Je dirais 60.
4: Ouais, c'est 60.
3: 60%.
0: Ouais, je dirais 40, peu. 40?
2: Ça dépend.
0: 30 ou 40?
1: 59%.
0: Allez,
1: avoue avoir déjà fait des cochonneries en voiture.
0: En conduisant ou à l'arrêt?
1: À l'arrêt, c'est tout. À l'arrêt, enfin, en conduisant.
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2: Ça y est, nous avons vu tous les images. Kylian Mbappé conduit sa petite voiture, sa petite mini cabriolet.
3: Et c'est même pas une récente en plus.
2: Ah, on est d'accord, c'est pas une œuvre.
4: Peut-être parce qu'il a peur de faire un bing dessus, tu vois.
2: Un bing ?
5: Ah oui.
4: Un bing.
5: Ouais, je pense qu'il a pas les moyens. Quoi.
6: C'est là il la sacrifie en fait.
4: C'est ça.
2: Franchement, il peut aller chez Jean-Michel Carrosserie, Kylian Mbappé,
4: ouais.
2: Non ?
4: Ouais, mais bon, tu dis, je vais pas m'acheter une Porsche et pour justement, si je sais pas trop.
6: C'est pas le même prix quand même si tu flingues le parfum. On l'a vu sortir du truc, direct en sortant du parking, il a moché une voiture.
2: Honnêtement, rouler en Porsche quand tu viens d'avoir ton permis, je sais pas si c'est le meilleur kiff de la Terre. Et à mon avis, c'est pas un passionné de voiture. Parce que si c'était un passionné de voiture, il l'aurait passé depuis longtemps. Les footballeurs, leur kiff, dès qu'ils ont 18 ans en théorie, c'est la Lamborghini, la Ferrari.
4: Ou c'est les grosses, les Range, non ?
2: Lui vient de le passer à 27 ans, c'est qu'à mon avis, c'est pas son grand truc le permis de conduire, ni les voitures. Justement, on a en ligne, ça c'est...
3: Le moniteur d'auto-école d'Mbappé, on va lui demander comment s'est passé le passage de permis de Kylian.
7: Tu laisses passer, toi, tu laisses passer.
3: Bonjour.
7: Allô, gringo. Voilà. Je suis Pablo de l'auto-école.
3: Si.
7: Si, bonjour.
3: Bonjour.
7: Et il faut passer le permis à Kiki.
3: Si.
7: C'est l'autre Kiki.
4: Kiki.
7: Oui, c'est Kiki National, c'est Kylian. Oui.
6: C'est ça.
3: Et alors, on se posait la question...
7: Tu laisses passer, toi.
3: Excusez-moi.
7: Ah, excusez-moi, oui.
3: On se posait la question avec l'équipe, il a vraiment passé son permis comme des gens lambda?
7: Ah oui, si. Mais non.
3: Ah.
7: Une histoire que, bon, il y avait tout pour vous, parce que Kylian passait le permis tranquillement.
3: D'accord.
7: Tranquillou, bilou, comme vous dites chez vous. Il avait pris sac et McDo.
3: Ouais.
7: Il y avait des trous dedans pour les yeux.
3: Ah oui, d'accord.
6: Oui, pour pas qu'on le reconnaisse.
7: Les yeux. Il sentait les Big Mac. Mais il mettait les clignotants.
3: D'accord. Et ça s'est bien passé, quoi ?
7: Pas vraiment.
3: Ah, bon. Mince.
7: Au feu tricolore, c'était Jean.
3: Ah, pourquoi ?
4: C'était quoi, c'était
7: Jean. Jean.
6: Chiant.
7: Il voulait pas partir au feu vert.
3: Mais pourquoi ?
7: Il avait peur d'être l'orgueil.
3: Ah,
7: il n'est pas parti les pilos, c'est le footballeur.
3: Et juste comme ça, pour savoir, il a fait combien d'heures de conduite ?
7: Il ne peut pas dire. C'est un secreto professionnel. Il a signé le contracto. Il ne peut pas dire.
3: Ça sent la magouille quand même.
7: Bah, ouais. Vu la vidéo ?
6: Oui.
7: C'est ce gars avec la mini. La mini l'occasion.
6: Oui.
7: Bon. Il tape les voitures.
6: Oui, si, on a vu.
7: Vous avez la réponse.
3: Ah, bah, c'est-à-dire, dites-nous en plus.
7: Non. Mais il m'a donné un billet au bout de 10 minutes. Il a donné le permis.
6: Le
7: problème, c'est que là, il sait juste mettre la ceinture. C'est que.
6: Ça fait léger quand même comme formation.
3: C'est problématique.
7: Il croit qu'il est trop parlé. Là, il arrive en voiture pour écouter la radio. Kylian, dans ce cas-là.
3: Ah.

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0: Une playlist pop parfaite pour vous accompagner sur la côte atlantique avec Oria, Calvin Harris aussi. Puis dès midi, on va faire un petit point sur les infos et la météo de cette semaine dans les pays de la Loire.
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Dans le Pays de la Loire, sur Europe 2, oui, Bruno Mars est de retour. Je peux vous dire que ce titre à Saint-Brévin-les-Pins, sur la grande plage, on va l'entendre. Ah oui, ça respire l'été ce titre. On My Soul, c'est à découvrir sur le nouvel Europe 2 et déjà premier sur la pop Europe 2 Pop Radio.

degrés du côté de Sainte-Pazanne. Demain, on attend à peu près la même météo dans la région avec une hausse des températures avoisinant les 30 degrés. En tout cas, je vous souhaite une très belle semaine ici sur Europe 2 Pop Radio. Je vais vous offrir des cadeaux justement pour profiter de votre semaine dans la région. Et puis Alex Warren pour la musique.

Botanica, c'est à visiter et en famille. 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Allez-y, vous m'appelez gratuitement. 02 28 09 09 05 à gagner uniquement pour vous dans l'Ouest. Je vous offre ça pendant Joseph Kamel, son titre Crash sur Europe 2 Pop Radio. 200 sur le...

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0: David Guetta avec Jennifer Lopez sur Europe 2 Pays de la Loire. Ici, je vous partage ma playlist pop et je vous offre aussi de beaux cadeaux tout l'été pour en profiter du côté d'Angers.
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0: Exactement, je m'appelle Corentin. Chaque après-midi, je vous propose musique et cadeaux aussi ici dans tout l'Ouest. Bonjour Anaïs, bienvenue sur Europe 2.
3: Bonjour, merci.
0: Anaïs, tu m'appelles des Ponts de C près d'Angers. Tu fais quoi de beau là cet après-midi, cette semaine? Boulot?
3: Eh ben, du coup, c'est boulot, ouais.
0: Ouais, ça va, pas trop dur?
3: Pas le choix. Non, bah, faut bien. Hein.
0: Bah, écoute, t'as bien raison. En tout cas, en branchant Europe 2, c'est quoi? C'est en pause déj?
3: Ouais, exactement. Eh ben,
0: c'est bien, t'as bien raison. Bon, est-ce que ça te dirait d'aller à Terra Botanica en famille, Anaïs?
3: Carrément, ce serait super.
0: T'as un fils, c'est ça?
3: Ouais.
0: Eh ben écoute, on va pouvoir faire des heureux dans ce cas-là. Vous allez pouvoir y aller en famille. Anaïs, tu vas pouvoir profiter du parc du Végétal avec aussi toutes ces attractions, les spectacles. Voilà, cet été, tu vas pouvoir visiter Terra Botanica. Je t'offre 4 entrées sur Europe 2. Bravo à toi.
3: Bien. Bah, merci beaucoup.
0: Bah, écoute, avec grand plaisir. Profitez-en bien à la fraîche du parc.
3: Merci.
0: À très bientôt, Anaïs. Bon après-midi.
3: À
0: bon
3: bientôt.
0: Courage au travail. Bon courage.
3: Merci.
0: D'autres entrées pour Terra Botanica à gagner entre midi et 16h. Hein, chaque jour. Et puis de la musique aussi, bien sûr, avec le son de Pink sur Europe 2 Pop Radio.

0: La playlist pop qui vous accompagne du Mans jusqu'aux plages de Saint-Nazaire avec bien sûr Sophie Ellis Bextor ou encore Tumper City.
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3: J'ai les classements des pays les plus chauves du monde. On apprend que 5e, c'est l'Allemagne. 4e dans ce top 50, c'est les États-Unis. Ouais. Numéro 3, la France. 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

0: Italien, espagnol ou boule de bowling, ça devait être un truc comme ça. Il y a des jeunes là-dedans.
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0: Bonne semaine en musique dans les Pays de la Loire sur Europe 2, avec un temps bien agréable sur les plages ce lundi, ensoleillé, mais avec un petit vent très léger. L'eau qui est à 20 degrés sur la grande plage de Saint-Brévin, avec 24 degrés sous les parasols. La pleine mer qui est prévue pour 16h30 à peu près, timing idéal pour aller en profiter en fin de journée sous le soleil. Très bel été à vous dans les Pays de la Loire.
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0: Et peu importe ce que vous faites, où vous allez ce lundi, moi je vous accompagne avec une playlist Pop Europe 2. Voici Bébé Rexha, son titre New Religion.

Une liste bien fraîche avec des titres que vous ne connaissez pas encore dans les Pays de la Loire sur Europe 2. C'est le cas tout de suite maintenant, cette nouveauté. Martin Garrix, notre DJ pop, avec un chanteur que vous adorez, Ed Sheeran, en duo tous les deux sur le titre Repeat It. C'est sur le nouvel Europe 2 et déjà promis sur la pop Europe 2 Pop

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2: Ce week-end, je suis allé profiter de la plage à Pornic et bien sûr sur le trajet, une playlist Pop Europe 2. J'ai écouté ce titre indémodable de David Guetta, Love is Gone, un titre qui fait plaisir à réécouter, qu'on n'entend pas assez souvent. C'est mon titre indémodable, c'est mon bonus.

journée pour vous marrer, même en pleine journée. Hein. Toutes les émissions, elles sont disponibles en podcast sur l'appli Europe 2. Retour en direct de toute l'équipe le 24 août. Et puis avant ça, on profite de l'été en musique. Voici ce titre de Charlotte Cardin, The Way We Touch sur Europe 2 Pop Radio.

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sur Europe 2 Pays de la Loire. 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Et en musique, hein, bien sûr, toujours le titre de l'été justement, Kungs, This Girl.

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Actrice d'Europe 2 Pays de la Loire ont eu la chance de découvrir le nouveau titre de Bébé Rexha avec David Guetta lors de son passage au Stade de France. Mais pour vous dans l'Ouest, Sad Girls, un titre que vous allez entendre dans les clubs à la Grange de la Baule, vous le découvrez ici dans les Pays de la Loire sur Europe 2.

0: semaine en musique dans les Pays de la Loire sur Europe 2, avec un temps bien agréable sur les plages ce lundi, ensoleillé, mais avec un petit vent très léger. L'eau qui est à 20 degrés sur la grande plage de Saint-Brévin, avec 24 degrés sous les parasols. La pleine mer qui est prévue pour 16h30 à peu près, timing idéal pour aller en profiter en fin de journée sous le soleil. Très bel été à vous dans les Pays de la Loire.
1: Ensoleillement, température de l'eau, conditions de baignade, c'était la météo des plages Europe 2.
0: Et maintenant qu'on a fait le point un petit peu de la météo des plages ici sur la côte atlantique, et ben maintenant je vous accompagne. Ouais. Jusqu'à la fin de journée, ouais, je vous accompagne avec une playlist Pop Europe 2 idéale pendant l'été, que vous soyez en vacances ou au travail. Teddy Swims, Mr. Know It All sur Europe 2 Pop Radio.

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0: Salut, c'est Boileau sur Europe 2.
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0: Hey, c'est sacrément bien l'été avec Europe 2. Vous êtes dans la voiture, peut-être que c'est votre première semaine de vacances, celle que vous avez tant attendue, et vous nous faites confiance pour gérer la musique. Ça, c'est cool. Voici un Bonus Pop Europe 2 qui l'est tout autant. Baby One More Time. C'est l'heure d'écouter Britney Spears avant Trinix et Coldplay sur Europe 2.

0: Bah voilà. Quand des êtres humains font le choix de la playlist Pop Europe 2, c'est mieux que les plateformes. On est comme vous, on a des émotions quand on croit ce genre de morceau de Coldplay sur Europe 2. On va en vivre encore plein ensemble en ce lundi après-midi, puisque la playlist Pop Europe 2 pendant 30 minutes non-stop revient dans un instant avec Pierre Demar au Funback. Et puis j'ai mis quelques petites surprises de côté aussi. Restez bien branchés avec nous sur Europe 2.
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3: Championne du monde de l'actu, la championne du jour est une américaine de 37 ans qui a été arrêtée pour avoir prétendument poignardé son compagnon. D'après vous, pourquoi?
4: Il était violent?
3: Non.
0: Par rapport aux enfants?
3: Non.
5: Il lui a pété dessus?
3: Il lui a pété dessus.
4: Ah. Mais non!
3: Il lui a lâché un P au visage. La dispute a dégénéré, la dame s'est emparée d'un couteau de cuisine de 20 cm, lui a laissé dessus alors qu'il tentait de partir. Blessé à l'estomac, il a été hospitalisé, ses jours ne sont pas en danger. Ah, la dame a été inculpée de coups et blessures volontaires avec arme blanche.
5: En même temps, d'où on pète sur le visage?
4: Bah, non, on fait pas ça. Ah,
5: bon, enfin, elle a été condamnée à 10 ans quand même.
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0: Je vous imagine dans la voiture. Vous avez bien raison, c'est Europe 2. Bel été ou encore mieux, bonnes vacances avec la playlist Pop Europe 2. Il y a du soleil, David Guetta pour en profiter. Va nous rejoindre après Pink, Free as Sky et les infos sur Europe 2. L'actu de ce lundi, c'est avec Damien Guillard. Salut Damien.
1: Salut Boileau, bonjour à tous. Une météo au top pour commencer la semaine. Il fait beau sur tout le pays aujourd'hui. Le mercure va se mettre à grimper dans les prochains jours. Mais oui, une nouvelle vague de chaleur est en approche. Météo France confirme une hausse des températures pour demain dans le sud-ouest. Ça va se généraliser ensuite partout ailleurs. Le pic d'intensité est prévu mercredi avec des pointes à 40 degrés. C'est le quatrième épisode de forte chaleur de l'été. Et ça n'aidera pas les 2500 pompiers, évidemment, qui sont mobilisés en Gironde pour combattre les incendies. 42 000 hectares ont brûlé désormais. C'est l'équivalent de deux fois la ville de Marseille. 1500 militaires et 1200 policiers et gendarmes sont aussi sur place pour procéder aux évacuations. 220 000 personnes ont dû être déplacées. Emmanuel Macron se rend sur place cet après-midi pour adresser le soutien de la nation à toutes celles et ceux qui sont mobilisés. Les assureurs annoncent aujourd'hui qu'ils prendront bien en charge les frais de relogement des personnes évacuées. Un homme a été interpellé aujourd'hui à Paris après une attaque au coup

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0: trois bonnes raisons de rester avec nous sur Europe 2 ce lundi après-midi. La première, c'est qu'on va lancer la playlist Pop Europe 2 pendant 30 minutes non-stop. À l'intérieur, notre deuxième et troisième raison, elle s'appelle Eminem et Rihanna. Oui, deux arguments de choc, je suis d'accord avec vous. Alors ne bougez surtout pas, c'est Europe 2, Pop Radio.
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1: 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Pour vous qui n'êtes pas en vacances, on ne change rien. Il est là tous les matins entre 7h et 11h. Et pour vous qui dormez à cette heure-là, qui allez à la plage l'après-midi, vous avez tous les podcasts dispo sur l'appli Europe 2. Alors évidemment, c'est gratuit et ça sera plus sympa à écouter que la musique de la bande de jeunes qui sont installés 3-4 serviettes derrière vous et qui embêtent tout le monde sur la plage avec leurs enceintes. Si seulement ils écoutaient du Eminem. Tenez, bah c'est ce qu'on va faire ensemble. Slim Shady arrive dans la playlist Pop Europe 2 après une française, c'est Marine.

0: 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Bonjour Damien.
1: Hello Boileau, bonjour à tous. On profite d'une belle fin de journée. Le soleil a été généreux encore aujourd'hui. Il le sera à nouveau demain. Toute la météo après l'actu. Canicule, saison 2026, épisode 4. Météo France confirme qu'une nouvelle vague de chaleur va déferler sur le pays. Les températures vont commencer à grimper demain dans le sud-ouest. En fin de semaine, c'est l'est qui sera touché. La barre des 40 degrés pourrait à nouveau être dépassée localement. Les premières prévisions parlent d'un épisode de chaleur d'environ une semaine. Une météo qui ne fera qu'empirer la situation en Gironde, où 42 000 hectares ont maintenant brûlé. C'est l'équivalent de 4 fois la ville de Paris. Emmanuel Macron se rend sur place cet après-midi pour apporter le soutien de la nation aux pompiers mobilisés. L'Union européenne porte maintenant son dispositif d'aide à 9 avions et 2 hélicoptères bombardiers d'eau. Le feu pourrait durer plusieurs semaines, voire plusieurs mois, selon la Fédération nationale des sapeurs-pompiers. Conséquence des incendies, l'air est pollué. Les fumées ont traversé le pays jusqu'à la région lyonnaise et le Nord-Isère, en passant par l'Occitanie. Un épisode de pollution en particules fines touche la ville de Lyon. Une vente flash à la SNCF. Demain, la compagnie mettra en vente 150 000 billets de TGV Inouï à petit prix. Premier arrivé, premier servi. Il vous en coûtera 19 euros pour des voyages en deuxième classe, 29 euros pour la première, pour des trajets réalisés entre le 10 août et le 1er octobre. Kylian Mbappé a pris la plume pour vous écrire un mot. Le numéro 10 s'est offert une page dans la presse, carrément, pour remercier les Français de leur soutien pendant le Mondial en Amérique. Ne pas remporter cette Coupe du Monde fait mal et fera encore mal un moment, explique...

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Et puis moi, je m'occupe de la playlist Pop Europe 2 pendant 30 minutes non-stop. J'ai invité Nelly Furtado et je suis sûr que vous allez être aussi content que moi de l'écouter. Nelly Furtado, juste après Joseph Kamel sur Europe 2.

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0: Europe 2. Dans moins de 10 minutes, je vous parlerai d'une étude qui est sortie sur les amitiés. Alors peut-être que vous êtes en vacances entre potes. Je pense que ça va créer quelques discussions bien animées avant 18h dans la voiture. Restez bien là, je vous en parle après Gayle et la reprise de Star Sailor qui déchire, reprise par Offenbach. C'est sur Europe 2.
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attention, on va parler amitié. Je suis tombé sur une étude. Accrochez-vous, ça va secouer. Donc, selon cette étude, seulement 53% des amitiés seraient réciproques. Donc, en gros, vous êtes ami avec quelqu'un. Il y a plus de la moitié des chances que ça soit vraiment sincère. De l'autre côté, il reste quand même 47% des cas où ça ne sera pas sincère. Donc, voilà. J'ai lâché la bombe. J'imagine maintenant les groupes de potes qui nous écoutent en voiture. Il y a des petits regards suspicieux qui commencent. Bon, faut voir le verre à moitié plein. Dans la majorité des cas, l'amitié est réciproque. Allez pas vous faire des nœuds au cerveau pour rien, mais voilà, hein. Je dis ça comme ça. Profitez bien de votre début de soirée avec nous sur Europe 2. Avant 18h, Keisha. Et puis le dernier D6 tout de suite, c'est Maniac.

0: encore beau, c'est l'été. On en profite ensemble sur Europe 2. Vous rentrez de la plage ou alors du boulot avec Angèle, Shawn Mendes et Teddy Swims sur Europe 2. Et puis les infos. Monsieur Damien Guillard à la baguette, on y va pour les news. Salut Damien.
1: Salut Boileau, bonjour à tous. Encore un temps magnifique hein, demain sur tout le pays. Le mercure va se mettre à grimper. Par contre, une nouvelle vague de chaleur est en approche. Météo France confirme une hausse des températures dans le sud-ouest demain. Ça va se généraliser ensuite partout ailleurs. Le pic d'intensité est prévu mercredi avec des pointes à 40 degrés. C'est le quatrième épisode de très forte chaleur de l'été. Et ça n'aidera pas évidemment les 2500 pompiers qui sont mobilisés en Gironde pour combattre les incendies. 42 000 hectares ont brûlé désormais. C'est l'équivalent de deux fois la ville de Marseille. Le feu est stabilisé, mais toujours pas fixé. Au total, 88 pompiers ont été blessés en Gironde. Emmanuel Macron se rend sur place pour leur adresser tout le soutien de la nation. Un homme a été interpellé à Paris aujourd'hui après une attaque au couteau. L'individu s'en est pris à trois femmes de 19, 24 et 36 ans dans la rue Porte de Clichy. Deux des victimes sont en urgence absolue. Le suspect tenait des propos incohérents. Il a été maîtrisé par un fonctionnaire de la préfecture de police de Paris. Si vous faites partie des irréductibles qui envoient encore des cartes postales pendant les vacances, le timbre va bientôt coûter plus cher. Près de 7% d'augmentation à partir du 1er janvier, 10% même pour la lettre verte. Envoyer des colis coûtera aussi plus cher. Les Français boudent désormais MaPrimeRénov. Moins de 20 000 dossiers ont été déposés depuis le début de l'année. C'est 4 fois moins que l'an dernier sur la même période. Le dispositif a subi un sérieux coup de rabot.

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1: Salut Nico.
0: T'habites où? T'as quel âge? Tu fais quoi dans la vie? Dis-moi.
1: J'ai 32 ans, j'habite à Vierre et je travaille dans l'isolation frigorifique.
0: Ok, ça marche. T'es en vacances ou tu bosses en ce moment là?
1: Non, j'ai repris il y a 2 semaines.
0: Ok, ça marche. 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Et si c'est bon, tu gagnes 10 000 euros cash. T'es prêt?
1: Je suis prêt.
0: Allez, t'as une seconde. Alors, je t'écoute.
1: Alors, je dirais Azizam d'Ed Sheeran.
0: Et bon, vérifie ensemble. Alors, c'est pas ça, Kevin, mais je comprends totalement, parce que c'est vrai que ça ressemble beaucoup à Ed Sheeran Azizam. Bon, bah écoute, il y a quand même des bonnes nouvelles, c'est que tu vas pouvoir continuer de jouer pendant tout l'été. Si tu trouves le bon extrait, la bonne chanson, tu renvoies Europe 2 par SMS au 7-12-13 et peut-être que les 10 000 euros, ils seront pour toi, d'accord?
1: Impeccable, on va faire les 25.
0: Je te fais une bise, c'est cool de t'avoir eu à l'antenne, salut.
1: Salut, ciao.
0: Ciao, Kevin.
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2: 4 notes, c'est tout ce qu'il faut pour reconnaître le début d'un bonus Pop Europe 2, un morceau de légende fait par un artiste qui est tout autant, évidemment le roi de la pop, Michael Jackson. Ça c'est aussi agréable qu'un spritz en fin de journée, et en plus celui-là on peut y aller sans aucune modération. Michael Jackson, voici Bad, bonus Pop Europe 2.

Europe 2, je vous emmène en Norvège, chez Erling Haaland, juste à côté d'Oslo, pour découvrir ce groupe, The Bauza. Nouvelle pop Europe 2, j'adore monter le son, voici Magnétique.

0: confirme qu'une nouvelle vague de chaleur va déferler sur le pays. Les températures vont commencer à grimper dès demain dans le sud-ouest. La barre des 40 degrés pourrait à nouveau être dépassée localement. Les premières prévisions parlent d'un épisode de chaleur d'environ une semaine. Le feu est désormais stabilisé en Gironde, où 42 000 hectares ont maintenant brûlé. C'est l'équivalent de 4 fois la ville de Paris. Emmanuel Macron se rend sur place pour apporter le soutien de la nation aux pompiers mobilisés. Le feu pourrait durer plusieurs semaines, voire plusieurs mois, selon la Fédération nationale des sapeurs-pompiers. 2026, c'est la pire année jamais enregistrée sur le front des incendies en France. Conséquence de tous ces départs de feu, l'air est pollué. Les fumées ont traversé le pays jusqu'à la région lyonnaise et le Nord-Isère. Un épisode de pollution aux particules fines touche la ville de Lyon. La préfecture déclenche le niveau d'information et de recommandation. Une vente flash à la SNCF. Demain, la compagnie mettra en vente 150 000 billets TGV Inouï à petit prix. Premier arrivé, premier servi. La réduction concerne des trajets réalisés entre le 10 août et le 1er octobre. Trois personnes ont été blessées lors d'une attaque au couteau à Paris aujourd'hui, en pleine rue, porte de Clichy. L'assaillant visait les femmes en particulier. Deux victimes sont gravement touchées, mais leurs jours ne sont plus en danger. Ces expositions faisaient parfois polémique. On apprend le décès aujourd'hui de l'Allemand Gunther von Hangs, célèbre pour avoir exposé des corps humains partout dans le monde. Le créateur de l'expo aux 26 millions de visiteurs, inventeur du processus de plastination avec 81 ans. Comme ses œuvres, il sera lui aussi plastiné par son épouse. Charmant. L'équipe de France de foot attend son nouveau patron. Le nouveau sélectionneur des Bleus sera présenté demain. Rien n'a fuité pour l'instant, mais tous les regards se tournent évidemment vers Zinedine Zidane. Réponse demain à 11h. Prochain match des Bleus au mois de septembre. Ce sera face à la Turquie en Ligue des Nations. Le temps, peu de changements. Demain, mardi, le soleil sera à nouveau de la partie sur l'ensemble du territoire. Un beau ciel bleu des côtes de la Manche jusqu'en Méditerranée. Globalement, c'est la semaine qui sera très belle, mais chaude. Une vague de chaleur est en approche. Elle arrivera par le sud-ouest demain. Le thermomètre affichera 26 degrés en Bretagne, 30 degrés à Strasbourg, 31 à Paris, 32 à Lyon et Ajaccio, 36 à 38 degrés demain dans le sud-ouest. Allez, bonne fin de journée avec nous sur Europe 2. Vous retrouvez Boileau.
1: Ça, c'est l'entrain d'un mec qui a fini sa journée. Bisous Damien, à demain et bonne soirée avec nous. La playlist Pop Europe 2 pendant 30 minutes non-stop, c'était avec Jay-Z. Puis on va se rappeler de la Coupe du Monde. Voici Shakira.

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Europe 2, j'ai vu qu'il y avait des gens qui ont eu des idées géniales pour aider les pompiers. Par exemple, dans le sud, il y a des personnes qui récoltent des dons. Ils installent des cuisines dehors, ils font à manger pour les pompiers qui sont au combat contre le feu. Comme ça, ils peuvent reprendre des forces le temps de quelques minutes. Je suis pas pompier, mais j'imagine que ça doit leur faire très plaisir et les toucher de se sentir épaulés comme ça.

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1: Du beau monde dans la file d'attente Europe 2. Teddy Swims dans un instant. L'italien Damien Le David aussi. Et puis, dans la famille Cruz, je demande Théo. Voici Break Your Heart. Bonne fin de journée. Merci d'avoir choisi Europe 2.

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Adrien à 20h et avant ça voici Black Eyed Peas et Adèle Castillon sur Europe 2.

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0: 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Plein de courage à vous toutes et à vous tous, Coé sur Europe 2. 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Retour de la team en direct le lundi 24 août. On enchaîne. Le son d'Europe 2 qui continue partout en France. Bon entendeur tout à l'heure. Et puis Olivia Rodrigo maintenant avec Drop Dead sur Europe 2. C'est tout de suite.

Et je suis là, Europe 2, tous les soirs, tout l'été, que des vrais sons, que de la vraie musique. 20h minuit, bienvenue tout le monde en bord de mer aussi, hein, dans les voitures, et bah profitez bien, avec une ambiance un petit peu manoir hanté et tout. C'est vrai que le titre il fait flipper. Tamim Pala et Jenny, le son de Dracula, c'est ce qu'on écoute maintenant sur Europe 2 Pop Radio.

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1: 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On enchaîne avec Grand Corps Malade et puis Camille Wombé. Maintenant, on va essayer rien à fêter sur Europe 2, c'est maintenant.
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À la cool, à la fraîche. Vous écoutez Europe 2 tous les soirs. Bienvenue tout le monde, merci de nous rejoindre. Et vous débarquez entre 20h et minuit durant tout l'été, c'est sans prise de tête, je confirme. Bonnes vacances sur les réseaux, on a du monde. Et je ne t'oublie pas, Charlotte, je suis en train de discuter avec Charlotte à Marseille qui va monter dans la caisse dans pas longtemps. Charlotte, tu vas pouvoir nous écouter jusqu'à Aix-en-Provence en DAB+, c'est plutôt cool. Avec le retour de la playlist Pop Europe 2, bah reste avec nous. On écoute ensemble Tovlo et Stromae, le tout dernier c'est Des Fleurs. Et je regarde la suite, c'est pas mal non plus. Mickey, ça pique un peu quand même et c'est dans 2 secondes à peine sur Europe 2.

Europe 2 à la coulisse ici le soir. Tu m'étonnes, bonne soirée tout le monde. Révélé lors de la demi-finale de The Voice en 2025. On écoute le son de César avec Liberta maintenant sur Europe 2. Bonne soirée.

Merci tout le monde de nous rejoindre. C'est quoi cette intro de fou, sérieux? Nouvel album disponible depuis le 29 juin dernier. C'est bien ça, voici donc la formation emmenée par Monsieur Matthew Bellamy. On écoute Muse tout de suite sur Europe de Pop Radio.

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0: de l'efficace tous les soirs. Normal, vous écoutez Europe 2 Pop Radio, merci d'être là tout le monde. Allez, c'est parti, on se fait quoi? On se fait un petit point sur la météo pour demain. Va-t-il faire chaud? Eh bien oui, je confirme. En Ile-de-France pour demain, on aura entre 27 et 33 degrés donc l'après-midi sur la façade atlantique. Un peu plus frais, pas énormément, mais quand même plus frais avec 24 à 33 degrés et 37 hein, pour le sud de la France demain. Bonne soirée tout le monde avec la playlist Pop Europe 2 qui est de retour. On écoutera d'ailleurs le son de Shakira et Burna Boy, Bye Die. À la fraîche ici, on respire. Ça fait du bien, c'est ce qu'on écoute avec aussi Temper City sur Europe 2 Pop Radio. Bonne soirée tout le monde.
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2: Et vous tombez très bien. Pourquoi ? Parce que les soirs d'été, c'est super cool ici. Sur Europe 2, il était sorti d'ailleurs en plein cœur justement de l'été 2002, celui-là. La voici, tranquillement,

est sorti d'ailleurs en plein cœur justement de l'été 2002, celui-là. La voici, tranquillement, assise devant son petit piano, le son de Vanessa Carlton, Thousand Miles dans le bonus Pop Europe 2, puis derrière, comme promis, Shakira et Burna Boy. Bonne soirée.

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2: Alors, demain matin, il se passe quoi pour les plus lève-tôt Coé sur Europe 2, le before à ne pas manquer, puis le non-stop. On est parti en plein cœur de la nuit, on écoute Bruno Mars juste avant dans ce bonus pop Free Sky. Une petite douceur, bonne nuit tout le monde.
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1: Bébé Rexha et David Guetta, Sad Girls.

0: enfermaient, ils ouvraient une bombe lacrymo.
1: Ouais, ouais.
0: Ah oui. Et ils enfermaient les jeunes recrues. Ouais. Ils fermaient la porte et le but du jeu c'était de tenir. Et t'avais le chef qui arrivait qui faisait alors. Et le mec il avait rien, il avait à peine les yeux qui pleuraient.
2: Ah, c'est dingue.
0: Vous le faites encore ça ou pas?
3: Non, ça se faisait avant. Maintenant, on fait ça, mais ça peut arriver de le faire encore, mais c'est souvent en extérieur.
0: Ouais. Mais si vous avec les claques doigts. Mais si vous vous entraînez plus, ça veut dire qu'au premier truc, vous faites mes yeux.
3: Non, non, parce qu'on est quand même habitué par rapport au gaz lacrymogène, on est quand même habitué.
1: Ça, ah ouais, c'est vrai. Genre tout le matin au petit déj, tu te fais un café, un croissant,
0: un gaz lacrymo.

0: fois.
1: Non, peut-être des fois, je suis archi drôle sur ma vie.
2: D'accord.
0: Non. Okay. Non, mais sinon, vous voulez l'aider en quoi?
2: Maëva.
1: Pardon, c'est à moi qu'on parle, j'ai oublié. Il paraît qu'il veut ramener le chat d'Iran, vous avez entendu?
2: Oui.
1: En fait, il faut lui mettre des croquettes, bande de merguez que vous êtes. Si vous mettez des croquettes, il viendra.
2: Un chat. C'est
1: moi,
2: pas...
1: je parle bien, je mets du sheba. Le sheba, ça marche bien. Des fois, j'ai les mousses aussi, des trucs en mousse.
2: C'est pas un chat, c'est comme un président, un roi.
0: Rien compris, Maëva.
1: Ça va, si, j'ai compris. Parce que si, qu'il voulait un molar, sinon. Alors, mais je vais vous dire, cracher un molar, c'est ça. Ça se fait trop pas, en vrai. Donc, voilà.
0: J'ai rien compris, mais voilà.
1: J'ai tout compris, merguez que tu es.
0: Non.
1: Même ils ont changé de patron d'Iran. C'est pour ça, c'est l'autre là maintenant. Fumetu, là, je sais pas comment il s'appelle.
2: Qui ça?
0: Fumetu, vous avez dit
2: Fumetu?
0: Ah oui, moche tabac. Oh là là.
2: Moche tabac.
1: Oui, c'est moche de tabac. Pareil. C'est tableau. Alors, oui, si je le dis aux jeunes qui m'entendent, fumer le tabac, c'est moche. Le tabac, c'est tabou. On en viendra toucher à bout. Bisous, mes vies. Sur ma vie, vous êtes mes vies. Je vous embrasse.
0: Faut y aller, là.
1: Ah, mes antives, je vous aime. Mmh. Ah, en fait, j'ai une crème qui rend la peau douce et le ventre aussi plat qu'un croque McDo avec le code AMISKAWED. Si vous l'écrivez bien, vous avez 12% des réductions.
0: D'accord,
2: c'est noté.
1: Bisous,
0: Maëva. Bisous, Maëva. 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
2: J'ai un sondage sur les Français le lundi. Déjà dans cette équipe, qui n'aime pas le lundi? Est-ce que pour qui c'est la pire journée?
3: Non, parce que pour moi, le lundi, ça y est, c'est parti. Moi, le pire, c'est le dimanche soir. J'ai toujours déteste le dimanche soir parce que tu sais, tu te projettes et tu te dis, allez, ça y est, non, terminer les grasses maths, tout ça. Et le lundi, une fois que t'es parti, c'est bon.
2: 70%, oui.
4: Non, je dis, moi, c'est le réveil du lundi matin.
2: Ah oui.
4: Et sinon, le lundi, je l'aime bien parce que le soir, je joue au foot. Je rejoins mes
2: c'est
4: collègues.
2: Une belle info, ça. C'est mignon.
4: Non, mais je me dis que je rejoins mes potes. Et du coup, le lundi, c'est stylé.
2: Moi, je vais envoyer ça à la rédaction d'Europe 2. Ils vont faire les infos.
4: Si tu veux, mais vraiment, il n'y a aucun problème.
2: Il aime le lundi parce qu'il joue au foot. Tout de suite, les titres l'iront. Oui, oui, c'est bien. 70% des Français détestent le lundi parce qu'ils ne jouent pas au foot.
4: Bah voilà, c'est pour ça.
2: Voilà. 99% des Français savent que le lundi est le premier jour de la semaine. Vous ça, ne rêvez pas, j'embrasse les 1% restants. Qui nous écoute, à qui on a posé la question, quel est le premier jour de la semaine. On fait je le savais. J'ai le dernier, c'est dimanche, mais pas le premier. 10% des Français savent qu'avant 88, le lundi était considéré comme le deuxième jour de la semaine. Mais non.
5: Quoi?
6: Apparemment, ouais.
5: Ah ouais?
2: Mais non.
4: Apparemment.
2: Mais vous êtes mais d'où tout
3: 88, c'est le deuxième
4: sondage
3: jour
4: de... comme ça.
2: Hein. Enfin, vous n'êtes pas bien,
3: attends,
2: vous.
3: C'est bizarre.
2: Moi, ça n'a jamais été.
4: Moi, le
2: dimanche aurait été le premier?
4: Bah, ouais. Visiblement.
3: Ouais. Cela dit, quand tu réserves des trucs, des fois, le dimanche, c'est le premier jour de la semaine dans les calendriers.
2: Pas complètement idiot, ça. Pas complètement idiot. Stouff. Stouff, elle est en 56K, donc il faut lui laisser un peu le temps.
5: Non, mais parce que historiquement, apparemment, avant, historiquement, la semaine, dans la semaine gréco-romaine, ça commençait le dimanche.
3: Ah oui, mais en 88, pas 1988.
4: Non, 1988.
3: 1988.
5: Ah bah après, en 88.
3: Parce qu'en 88, avant Jésus-Christ, on ne sait pas trop comment il commençait.
4: Ouais, non. Après les dinosaures, il y a la l'usine.
2: C'est ça. 32% des Français savent que lundi signifie jour de la lune. Lundi, lune. Eh ben, j'en fais pas pour ça. J'en fais pas partie.
7: Je viens d'apprendre aussi.
2: 23% des Français adorent le lundi. J'adore le lundi.
4: Ils sont bizarres.
2: Ah, vraiment.
4: Ils sont chelous.
2: Ah oui, mais quand il est férié, le lundi de Pâques,
3: j'aime bien. T'as des commerçants, sinon.
2: 1% des Français chantent le lundi au soleil en début de journée. Quand il fait beau, le lundi, eh ben, j'écoute. Et je vous le dis, j'en fais partie. Voilà. Mais ils écoutent Bad Day quand ils rentrent chez eux. Et 6% des Français en couple commencent leur lundi en faisant l'amour pour conjurer le sort.
5: Quel sort?
2: Bah, du lundi.
3: De la semaine dernière, quoi.
2: Pour démarrer une bonne semaine, ils font l'amour. Écoutez-moi
3: mais
2: bien.
3: C'est super bien vu, ça.
2: Écoutez-moi bien. C'est 6% de Français.
5: C'est pas mal d'excuses.
2: Si on peut me présenter, qui est assez en forme un lundi matin pour dire « Hey, chérie !»
5: On conjure les sorts.
2: Allez, avant de réveiller les gamins, chérie, on va faire l'amour.
3: Mais c'est une bonne excuse, ça n'empêche pas. Ah, après, chérie, on t'aura une super semaine derrière.
2: Ah ouais. C'est vrai. Sachant que moi, je me lève à 3h du matin, elle va être heureuse.
3: Ah oui.
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2: Télévision, je vais vous apprendre deux choses. Sur Novo 19, il y a la France des mystères.
3: Génial.
2: Et il y a une chaîne qui s'appelle Novo 19. Voilà.
4: Je vais l'apprendre, effectivement.
2: Il y a des gens qui sont toujours pas au courant. Est-ce que les personnalités de la Villa des animateurs ont des mystères à nous dévoiler?
4: On va leur demander. On va commencer avec Jean-Pierre Foucault.
5: Bonjour à tous. Bonjour. Comment allez-vous, les amis?
4: Bien, et vous, Jean-Pierre?
5: Oh, pas fou.
4: Oh non, quoi? Qu'est-ce qui se passe?
5: Chère Stéphanie, je me suis tapé la honte avec ma petite fille.
4: Mais non.
5: Qui était en vacances scolaires chez moi. Nous étions au supermarché. Elle est partie au rayon des jouets, je l'ai perdue.
4: Ah mince. Et vous l'avez retrouvée quand
5: oui,
4: même?
5: Oui, juste puisqu'au micro du magasin, j'ai entendu le papy de la petite qui s'appelle « Va te faire foutre, je parle pas aux inconnus » est attendu à l'accueil du magasin.
4: D'accord.
6: Ah, oui. Elle a retenu la leçon.
5: Elle a retenu. Oublions cette minute super nanny, j'en tout de suite. À qui veut gagner des biens? Parmi lequel de ces mystères, lequel est vrai? Réponse A, Bob Sinclair s'appelle Christophe Lefriant. Emmanuel Moir appelle-t-il sa grand-mère Mémé? Mémé Moir.
3: Allez.
5: Est-ce que Roger et Joséphine ont eu leur bus de 18h17 pour aller danser le jerk?
3: Pas mal ça.
5: Enfin, est-ce que la meuf de Jean-Pierre Madère a-t-elle réellement disparu et il ne l'a jamais revue?
4: Alors, la plus probable,
6: ah ouais,
4: je vais répondre la A et c'est mon dernier mot, Jean-Pierre.

0: habitué. L'épreuve des poteaux de Koh-Lanta sur scène, en mettant Passepartout en équilibre sur une allumette, c'était beau. Et pour le soulager, il avait pété dans un verre d'eau pour faire un jacuzzi. C'est con, ça, ça connaît. Alors qu'il y en avait dans la San Pellegrino. Allez, bisous.
1: Bisous, Patrick.
0: Rigolez, je vais vous dire, la France, elle a besoin de rire.
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0: beaucoup plus vite pour créer un petit courant d'air qui rafraîchira les quais qu'un peu de chance tout Paris.
1: Ouais.
0: Bon, ça dépend de quel côté je mets les pales. Voilà.
1: Ouais. Ça, eh bien, on espère que le nouveau maire de Paris a pris note de tout ça.
0: Oh, bah, il s'en fout, lui. Ouais. Hein. Bon, alors là, il est à la clim dans son bureau. Hein,
1: ah, monsieur,
0: oui, bien sûr, rien à foutre, je balance. Il roule en 4x4 aussi.
1: Ah, bon,
0: il a un Humair.
2: C'est pas
0: bien. Il a un Humair. Là, il est fan d'un gars là, qui roule dans Paris avec une 307 Critère 63 qui bosse à la radio, il paraît.
1: C'est scandaleux.
0: Allez, jingle les bouts. Allez, on y va.

0: les éditrices et les éditeurs de Europe numéro 2. Bonjour Marie.
1: Bonjour Pierre.
2: Bonjour Pierre.
0: Cher téléacheteur, chère téléacheteuse.
2: Doucement.
0: Bonjour Marie.
1: Bonjour Pierre.
0: Bienvenue dans ce nouveau téléachat, spécial éditeur de Coé, bien sûr, sur Europe numéro 2. J'ai depuis 15 jours, ils veulent que je les aide à vendre leur merde qu'ils ont dans le grenier. Dans les yeux, je n'ai pas envie de grenier. Eh bien, qu'à cela ne tienne, bonjour Maryse.
1: Oui, bonjour Pierre.
0: Pas de soucis. Maryse, que devons-nous vendre aujourd'hui, chère Maryse?
1: Eh bien, c'est un livre, Pierre. Je vous le donne, tenez.
0: Merci Maryse.
1: C'est un livre
0: c'est un très beau livre.
1: De cuisine, je vous laisse le présenter, Pierre.
0: Merci Maryse de me présenter ce

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3: C'est une info qui vient d'arriver. Peut-être que vous consommez de l'eau en bouteille. N'allez pas du tout aimer l'info que je vais vous donner tout de suite.
4: Il y a des trucs des fois qu'il faut mieux pas goûter. Pas ma maman.
3: Pas ma maman.
4: Il y a des trucs des fois qu'il faut mieux pas goûter. Pas ma maman.
5: Pas ma maman.
3: Un individu, un gérant moyenne, en prenant de l'eau en bouteille, des milliers de fragments microscopiques qui traversent des barrières biologiques pour se loger dans le sang, les poumons et le placenta. Les microplastiques. Ah chérie, arrête pas de me saouler.
5: Mais ça, mais j'arrête pas de vous le dire.
3: Les microplastiques issus de la dégradation du contenant. Ça veut donc dire de la bouteille que vous laissez parfois au soleil. Le plastique se dégrade.
5: Bon.
3: Et le bouchon est pire que tout, agissent comme des perturbateurs
5: endocriniens.
3: Merci. Et transportent des substances chimiques toxiques directement vers les organes vitaux. C'est-à-dire que ça pourrait aller dans le fond de ton ongle. Bah non, ça va dans tes organes vitaux.
5: Ah ouais.
3: Adopter une gourde en inox et un système de filtration à domicile, ce que j'ai, ne représente pas seulement un geste écologique, mais constitue une barrière de protection qui est essentielle pour éviter que votre corps devienne une décharge de polymères.
5: J'arrête pas de vous le dire.
6: Oh, tu ne nous le dis pas comme ça. Hein.
7: Non, tu ne dis pas comme ça.
5: J'ai moins de mots scientifiques.
3: Ouais. Tu dis, bois pas ça, c'est dégueulasse.
5: Voilà.
3: Ce qui n'est pas

0: On a gagné.
1: Ouais. Ouais.
2: Nous arrivons à la fin de notre jeu. Hélas, 0 euro en banque.
1: Mais non, j'ai dit banque.
2: Alors vous?
0: Mais attendez, on n'a même pas mis un point.
2: Non. J'ai l'impression.
1: Mais c'est comment son nom?
2: Gaël Monfils. Non. J'ai l'impression que c'est à cause de vous que les Power Rangers crient leur couleur. Avec tiens Marie Pisse pour de bon. Avec 0 euro en banque, vous êtes tous les maillons faibles. Une bassine. Au revoir.
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3: C'est le top de Stouff.
4: C'est le top 5 des signes pour faire comprendre à quelqu'un qu'il est con, quoi, que t'es dans une situation que tu veux pas. On a par exemple se masser les tempes pendant qu'il parle, comme si la situation te donnait mal à la tête et que c'était gênant.
3: Attends,
4: je vois, la personne dit un truc cool, il est en train de parler, puis toi, t'es en train de te masser les tempes en fermant les yeux comme ça, en disant c'est pas possible, je vais me réveiller. Normalement, si la personne est en face de toi, te regarde, il va comprendre qu'il y a un malaise quelque part. Logiquement. En 4, on a aussi regardé ailleurs ou se désengager. Genre, tu vérifies, t'es sur ton téléphone pendant que l'autre parle. Genre, ton téléphone est plus intéressant que cette personne-là.
5: Ouais, ça, tu le fais ça tout le temps. Toi.
3: Alors, moi, je ne le fais pas dans le sens la personne est c'est con. Je dis, c'est dans la personne, c'est dans le plutôt dans l'attitude de c'est long.
6: Oui.
3: C'est-à-dire, vous m'expliquez un truc, c'est trop long. J'ai compris. Oui. Donc, hop, je décroche. Mais en fait,
5: trois,
3: je décroche.
5: Mais trois mots, c'est court pour dire.
3: Tu vois, c'est long ça. Tu vois déjà.
4: Autre signe pour faire comprendre à quelqu'un qu'il est con, c'est faire un long et tu réponds pas derrière.
6: Ouais. Je suis très très bon là-dedans.
4: Oui. C'est toi, tu le fais très souvent. Et derrière un gros blanc. Bon, il y a un souci quelque part.
6: Je suis d'accord.
5: Et après, il fait. On mange à quelle heure?
4: Oui, c'est ça. Tu me
5: dis font quoi en cuisine?
3: Ou
5: ouais.
3: Bon, alors en restaurant, dis donc, ça va, vous voulez un coup de main en cuisine?
4: T'as aussi autre.
3: Ça va, je l'ai fait une fois.
4: Non, tu le fais souvent.
3: Qu'est-ce que j'ai fait souvent?
5: Qu'est-ce qu'ils foutent en cuisine? Ils veulent un coup de main en cuisine, c'est ça.
3: Je le dis pas fort.
6: Il est parti le pêcher, le poisson, père.
4: Autre signe aussi pour faire comprendre à quelqu'un qu'il est con, c'est quand tu reformules ce qu'il a dit, mais lentement. Plus il fait froid, moins il fait chaud.
5: Et tu plisses les yeux un peu.
4: Et tu plisses les yeux en même temps.
3: Champion du monde. Je vais le faire aussi, ça.
4: Et enfin, on a aussi les petites réflexions qu'on peut balancer à ces personnes. Par exemple, ils ont bon goût, les feutres. Hein.
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